0: Il est 5h.
1: Valentin Lecoq pour ce résumé enregistré de l'actualité. À Wellin, en province de Luxembourg, la cellule de crise communale est levée. Il n'y a plus de risque de propagation du feu, mais il n'est pas encore complètement éteint. Ce mercredi après-midi, un incendie s'est déclaré dans un champ à Alma, un village de l'entité. Il s'est ensuite propagé. Plus de 30 hectares de végétation ont brûlé. Les pompiers vont rester sur place toute la nuit. Du côté de Sommeleuse, en province de Namur, 10 hectares de forêt ont brûlé. Un tracteur est à l'origine du feu. Avec la chaleur écrasante, un incendie s'est aussi déclaré dans les dunes d'Ardelot, station balnéaire très fréquentée par les Belges. C'est sur la côte d'Opale, dans le nord de la France. Le feu a pris dans des dunes, un camping a été évacué, 1200 vacanciers ont été secourus. Une explosion ce mercredi après-midi à la cascade de Caux, c'est à Stavelot en province de Liège. 3 personnes ont été légèrement blessées. Une bombe de la Seconde Guerre mondiale pourrait être à l'origine de l'explosion. Le parc Plopsaco a été évacué. Une première médaille belge à l'Euro de natation de Paris, Rose Van Otterdijk a décroché la médaille d'argent sur le 50 mètres papillon. La Limbourgeoise de 21 ans a signé au passage un record de Belgique, 25 secondes et 12 centièmes. À l'Euro d'athlétisme de Birmingham, pas de médaille ce mercredi en revanche. Pauline Kukoyt a terminé 4e de la finale du 400 mètres et Daniel Segers a lui terminé 8e de la finale du 400 mètres. La Supercoupe d'Europe pour le Paris Saint-Germain. Le vainqueur de la Ligue des Champions a battu le gagnant de l'Europa League Aston Villa, victoire 2-1. Un spectacle grandiose, la Belgique a été plongée ce mercredi soir dans la pénombre un peu plus tôt que prévu. Une éclipse solaire, la Lune a grignoté 90% du Soleil, une première en 27 ans. La prochaine éclipse solaire en Belgique aura lieu en septembre 2081. Les plus belles photos de cette éclipse sont à voir sur notre site et sur notre application RTBF Actu. Levez encore les yeux vers le ciel cette nuit, le spectacle n'est pas terminé. Il va y avoir une pluie d'étoiles filantes, c'est donc le moment de faire un vœu. Voilà pour l'actu, belle nuit.
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derrière le micro, derrière les petits boutons. Je vais pouvoir vous accompagner avec de la good music. Dans quelques instants, le tout dernier Taylor Swift arrive. On va également avoir DC's et Théodora. Ce sera avec Mélodrama. Et puis il y a également, en préparation dans quelques instants, les meilleurs moments du réveil de Typique avec Gaëtan Barthos et Audrey.

0: Elena arrive dans quelques instants sur Typique, ce sera avec le remix de Mauvais Garçon. Elena, c'est prévu dans quelques instants. On va également avoir de la pépite avec 50 Cent.
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0: Avant de profiter de la playlist, on va retrouver un des meilleurs moments du réveil de Typique avec Audrey, qui a eu l'idée de faire tester à Gaëtan un instrument de fanfare. Et pour ce faire, ils ont fait entrer les taupes qui boivent du lait, la fanfare de Bruxelles.
2: J'ai comme l'impression que c'est une mauvaise idée.
3: On va se faire défoncer. Moi, je peux te dire que ça va faire tellement de bruit que, à mon avis, on va avoir un mail de la direction.
2: Attends, c'est quoi ce bordel? Bon, c'est quoi cette fanfare qui a
3: je l'extérieur? Je t'explique. Faites entrer la fanfare.
2: Oh là là.

0: attends, mais attends, qu'est-ce que ça a à voir avec le c'est testé?
1: Mais je me suis dit, c'est le dernier testé de la saison. Et donc, bah, faisons venir une fanfare des professionnels bah, pour t'apprendre à jouer d'un instrument. Ça peut être sympa, non?
0: Attends, il s'appelle comment?
1: Alors, c'est les taupes qui boivent du lait. Fanfare de Bruxelles. Bah, déjà, bon, déjà, ils vont nous expliquer c'est quoi ce nom et d'où ça vient. Pourquoi est-ce qu'il...
2: Ah, t'as complètement pété un câble.
1: Attends,
2: elle
1: parce
2: a invité des taupes qui boivent du lait, qui font de la fanfare.
1: C'est le nom du groupe. Alors, ça vient d'où déjà ce nom?
3: Ben, ça vient du fait que au tout début, quand on était jeunes, là, on débutait les instruments.
1: Ouais.
3: Il y avait beaucoup de bigleux dans le groupe. Donc.
1: Ils sont complètement à la ramasse, je les adore.
0: C'est tes copains?
1: Ça va devenir mes copains. Voilà, bah ouais, oui, j'adore. Et ils sont là ce matin parce qu'ils vont t'apprendre à jouer d'un instrument, un instrument qui compose la fanfare. Et tu vas apprendre à jouer du trombone.
0: Ah bah c'est pas gagné.
1: Ah, alors, ton prof de trombone, je te le présente.
0: Alors, professeur, venez à côté de moi.
1: Venez. Alors, le trombone, ça ressemble à une trompette. Hein, pour
0: moi, déjà, c'est un prof stylé, je tiens à le dire.
1: Ouais, c'est vrai. Bon, alors, c'est
0: quoi ton prénom? David.
1: David. David, c'est un peu comme une trompette, on est d'accord? C'est de la même famille?
4: Il a parlé dans le micro. C'est de la même famille que la trompette,
1: ouais. Ouais.
4: Avec une coulisse plutôt que...
1: Oui, c'est ça, tu dois...
0: Okay.
1: Alors, est-ce que tu peux essayer... Parce que le but de se tester ce matin, c'est que Gaëtan apprenne un tout petit peu à gérer le trombone, et puis après qu'il se fonde dans la masse de la fanfare, comme si, voilà, il faisait partie des vôtres, ça doit pas s'entendre. C'est ton objectif, Gaëtan.
0: Attends, donc du coup, il faut...
4: Avec la main gauche.
0: Ouais, et tu le tiens
4: et
0: comment?
4: La coulisse avec la main droite.
0: Ok.
1: Vas-y.
0: Tu le tiens par-dessus ton épaule?
4: Ouais, c'est ça.
0: Ok, c'est
1: et
0: ça.
1: Et tu mets ta bouche dedans, ça c'est facile.
0: Ah, ouais, ça va
1: aller. Vas-y.
4: Non, je lâche pas la coulisse.
1: Attends. Oh là là là là.
0: Le truc, c'est que ça prend de la place. Attends.
1: Vas-y. Oh, j'ai peur. Vas-y.
0: Attends.
1: C'est un échec.
0: Ouais. Attends, c'est pas facile en fait.
1: Attends, il y a Manu qui quand même dit que c'est pas mal, donc c'est qu'on tient un truc. Vas-y.
0: Attends.
1: Alors maintenant, attends, c'est pas fini, garde le trombone.
0: Ouais.
1: Est-ce qu'on peut demander, s'il vous plaît, à la fanfare, les taupes qui boivent du lait de Bruxelles, de jouer? Gaëtan, tu rejoins la fanfare et l'objectif, c'est que ça ne doit pas s'entendre. Tu dois, comme si c'était un professionnel.
0: Okay,
1: attention, 3, 4, go!

0: Non, bah non, ça s'est entendu, hein, j'ai l'impression. Ouais. Bah, je sais pas, on va demander à nos auditeurs. 0400...
1: J'ai fait un effort. Hein.
0: 0471-200-300, qu'est-ce que vous avez pensé de la prestation de Gaëtan?
2: Bah, est-ce qu'on pourrait avoir un
0: vrai, allez.
2: Un vrai morceau
0: un dernier,
2: France,
0: un dernier petit vrai morceau quand même, parce qu'on a, on a le droit à des professionnels là ce matin, et alors ils sont juste magnifiques les instruments, parce qu'on a de l'accordéon, on a de la trompette, on a du trombone, on a, comment on dit ça, c'est une batterie, ouais, une batterie, et puis comment ça s'appelle,
2: ah, il est là lui,
0: comment ça s'appelle le gros truc,
3: sousaphone.
0: Un sousaphone,
1: ah ça c'est un sousaphone,
0: c'est énorme, attention, à vous de jouer les copains,
1: bon réveil tout le monde.

0: votre réveil en fanfare.
1: Ah bah oui.
0: Les taupes qui boivent du lait.
1: Ouais, wouhou, c'est génial. Bon, allez les suivre. Vous avez une page Facebook, Instagram, un site, si on veut suivre ou faire appel à vous.
2: On a une page Facebook. On va s'y mettre à Instagram, on est un peu vieux.
1: Page Facebook. Non, mais c'est non. Très bien. Les taupes qui boivent du lait, si vous...
2: site internet, oui.
1: Ah bah voilà.
3: C'est quoi le site internet? Les taupes qui boivent du lait.be.
2: Voilà.
3: Ah bah voilà.
1: Eh ben bravo la fanfare, c'était trop chouette de vous avoir avec nous ce matin. Merci, on vous applaudit encore une fois. Merci.
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0: Il y a une pépite qui a été remise au goût du jour qui arrive dans quelques instants sur Typique. On la doit à Offenbach. C'est prévu dans quelques secondes. Ce sera avec Four to the Floor. Qu'est-ce qu'il est bon ce morceau d'Offenbach, Four to the Floor, la version 2026 de ce titre emblématique. On la retrouve en playlist et puis il y aura également en préparation du Rihanna avec Stay. Et puis restez bien là, hein, parce que dans quelques instants, on va pouvoir profiter d'un des meilleurs moments du réveil de Typique avec Audrey, qui vous a préparé un petit exposé sur les poissons. Tendez bien l'oreille, il est très probable que vous appreniez certaines choses que vous ne saviez pas sur cet animal marin.
1: Audrey voulait absolument vous faire son info sur les poissons là.
2: C'est important.
1: On s'est dit que c'était une mauvaise idée, mais bon, elle a insisté. Audrey, on t'écoute.
2: Alors déjà, un truc, tu dis que c'est une mauvaise idée, mais je suis sûre que finalement les petits poissons, on les connaît pas bien. Moi, je viens de découvrir que les poissons pouvaient souffrir de la canicule. C'est quand même juste incroyable, ça. Franchement, je le savais pas. C'est vrai qu'on a beaucoup parlé de la canicule, des gens, des animaux, même des chiens et des chats, mais les poissons dans tout ça. Bon, alors, faut savoir que le poisson, c'est un organisme ectotherme.
1: Mais Audrey, que veut dire ectotherme ?
2: Est-ce que t'es en train de te fiche de moi, là ?
1: Non, pas du tout.
2: Un organisme ectotherme, en fait, c'est un animal dont la température corporelle dépend de son environnement. En fait, il ne peut pas produire sa propre chaleur comme nous, par exemple, interne, via son métabolisme. En fait, il doit utiliser l'extérieur, les sources extérieures, comme s'exposer au soleil, par exemple, pour se réchauffer. Et le poisson, donc, il dépend de la température de l'eau. Quand il y a une canicule, par exemple, pour lui, c'est galère parce que le métabolisme il s'accélère, il a besoin de plus d'énergie, plus d'oxygène, sauf que dans l'eau chaude, il y a moins d'oxygène. Et donc, quand il y a des grosses canicules comme ça, franchement, ça peut être l'hécatombe. Et d'ailleurs, je ne sais pas si tu te souviens, en 2003, il y a eu plein de tweets qui ont trépassé, d'ailleurs, les pauvres.
1: Ah bon ?
2: Parce qu'il avait fait trop chaud, il n'y avait plus assez d'oxygène dans l'eau, et voilà, paf la tweet.
1: RIP, petite tweet.
2: Ah oui ?
1: Petit ange. Je me demande bien comment les poissons peuvent se rafraîchir.
2: Si tu continues à prendre ce ton avec moi, ça va mal aller, je te préviens. Alors, déjà, je vais t'apprendre un truc. Le poisson, il peut se rafraîchir. Vas-y, cherche, à ton avis, comment ?
1: Pas avec l'eau, en tout cas, parce que comme il s'adapte à son environnement...
2: Ah oui, tu te dis s'il est dans l'eau, a priori. Non, mais...
1: J'imagine qu'il va descendre dans les profondeurs, Audrey.
2: Exactement. En fait, il peut aller chercher la fraîcheur plus profond, parce que plus profond, il y a moins les rayons du soleil qui passent, l'eau est un petit peu plus fraîche. Donc, il peut soit descendre un peu plus bas, soit il peut essayer de trouver des courants, tu sais, des courants un peu plus frais, comme ça, dans la mer ou dans l'eau, il y a ça de temps en temps. Et alors, ça, c'est pour les petits poissons qui sont en liberté. Mais les petits poissons dans l'aquarium, comment
1: ils font pour se rafraîchir, les petits poissons de l'aquarium ?
2: Très très bonne question. Alors déjà, il ne faut pas changer toute l'eau de l'aquarium et en mettre de la plus fraîche parce que vous allez lui faire un petit choc thermique comme ça. Donc là, petit poisson, ça ne va pas bien se passer. Et alors, ce que vous pouvez faire si vous avez des poissons dans un aquarium, vous devez prendre des bouteilles d'eau gelée. Vous en disposez une ou deux qui flottent au-dessus de l'aquarium. Ça va rafraîchir tout doucement l'eau. Ça va lui permettre d'avoir un petit coup de frais, tu vois ? Donc voilà. Et puis surtout, on limite un petit peu la nourriture, on n'en donne pas trop. Et puis normalement, le poisson, il ne va pas trop s'exciter comme nous, tu vois, il va pas trop bouger, il va se reposer. En temps de canicule, il faut rester au calme.
1: Ça y est, c'est bon.
2: Est-ce que tu as appris plein de choses sur les petits poissons ?
1: Plein, tout plein.
2: Est-ce que tu as aimé mon exposé sur les petits poissons ?
1: J'ai aimé ton exposé sur les poissons, je vais pas te dire le contraire, sinon...
2: Et comme diraient nos amis les requins...
3: Les poissons sont nos amis, on n'y touche plus !
2: Voilà !
1: Allez, merci Audrey. On va la ranger dans sa boîte.
2: Rendez-vous demain pour un nouvel exposé.
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0: La suite de la playlist, ce sera avec la douce voix de Sida Spiro pour nous permettre d'émerger ce matin. Sienna Spiro dans la suite avec Material Lover. On va également retrouver un artiste de chez nous, Romeo Elvis. Il arrive dans quelques instants avec Bruxelles arrive en featuring avec Caballero.
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0: Evan Iron en featuring avec Caitlin Aragon. C'est prévu dans quelques instants sur Typique. Mais avant ça, on va retrouver un des meilleurs moments du réveil de Typique avec Gaëtan Barthos et Audrey.
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0: Pour ce meilleur moment du réveil de Typique, on va retrouver Florent Lausson qui dénonce certaines choses dans le réveil de Typique. Les deux poids, les deux mesures des standards de beauté. On va notamment parler de gel douche masculin 8 en 1 chez les hommes. Et puis les tortures capillaires à 150 euros subies par les femmes.
2: Ça va, Flo?
3: Moi, ça va et vous, les copains?
2: Ça va super. Oui, on est content de te retrouver.
3: Ah, vous êtes prêts?
2: Oui, on est prêts.
3: Tout est prêt, je vais vous raconter une petite histoire. Hier, ma collègue arrive au bureau, le patron lui demande « Ça va, t'as l'air malade ?» Elle lui répond « Non, c'est mon vrai visage. » Et c'est vexant. La première chose qui est jugée chez une femme, c'est son apparence. Les injonctions sont cruelles et la pression est immense. Et tandis que les femmes subissent les dictats de la beauté, son business s'en fond. Sous la douche d'un homme, vous ne retrouverez qu'un seul flacon. Un savon unique pour les gouverner tous. Un savon pour le corps, la tête, le sol, le chien. Il fait même huile de moteur, le tout réuni en une seule mousse. Et pendant ce temps, les réseaux sociaux des femmes sont inondés de promotions pour une roulette à se passer sur le visage afin de resserrer les pores. L'eau compresseur pour drainer la lymphe et éloigner la mort. La société fait du corps des femmes un chantier permanent, tandis qu'elle accorde aux hommes le privilège le plus grand, le droit d'être moche.
2: Ah, oui.
3: Ah mes amis, qu'il est bon d'être moche sans jugement ni apparat. Le matin, je suis moche naturellement, je suis moche a cappella. Exempté de toute attente sociétale, je sors de chez moi chaque matin dans mon jus. Alors j'ouvre la porte et je m'offre au monde tel que je suis, dégueulasse. Dégueulasse, mais libre de l'être. Alors j'arrive chaque matin au bureau, le regard confiant de celui qui sait que l'on ne lui fera aucune remarque intempestive. Pourtant, regardez-les, ma peau blafarde et mes 5 couches de cernes successives. Chaque sillon semblant avoir été creusé pour éloger 3 régiments de poilus. Chaque cerne est une tranchée témoignant d'une bataille déjà perdue. Je suis la Somme, je suis Verdun, mais je suis un homme, c'est opportun. Le patriarcat en a décidé ainsi et pas autrement. Chez les hommes, les imperfections seraient des signes de raffinement. Les rides, charmants. Les cheveux gris, rassurants. Un homme célibataire n'a chez lui qu'un seul miroir, celui de la salle de bain. Pas besoin davantage, il ne se voit qu'en plan américain. Le jour où je croise à mon reflet dans un miroir de plein pied chez une amie à moi, ce jour-là, mes amis, ce jour-là, je vis mes jambes pour la première fois. L'hygiène de base est parfois chez l'homme un concept moins établi. J'ai tendu un coton-tige à un pote, avec ce qu'il s'est retiré de l'oreille, il a pu fabriquer 3 bougies. Alors que pour les femmes, oh pour les femmes, les injonctions à la beauté s'immiscent partout, jusque sous la plante des pieds. Un soir, j'ai surpris une amie en train de se les râper. Se les râper. Je ne pourrais pas vous exprimer autrement, mais ce soir-là, j'ai compris d'où venait le parmesan. Et le coiffeur, et le coiffeur, parlons-en. Quand elle y va, ma copine se dit pourvu qu'il ne me rate pas. Moi, chez le coiffeur, je me dis pourvu qu'il ne me parle pas. Or, ma requête est brève. Quelle coupe? La même. Combien? 2 cm. C'est parti. 20 minutes top chrono, 20 minutes, 20 euros. Mais quand ma copine va chez le coiffeur, elle doit prendre un jour de congé.
4: Oui.
3: Je rentrerai tard, me dit-elle, ne m'attends pas pour manger. Et à son retour, je lui demande si ça va. Elle me répond, je sais pas, il est où? Il est où quoi? Il est où le ça te va bien? J'y ai passé 5 heures, j'ai mis ma tête dans un four à 180 degrés, j'ai payé 150 balles. Alors je te le redemande, il est où le ça te va bien, connard? Alors, pour conclure, mes amis, routine du matin et routine du soir. Toute la journée, les femmes subissent des injonctions contradictoires. Sois maquillée, mais reste naturelle. Ne touche à rien, mais surtout fais-toi belle. Et si une femme n'a pas de complexe, la société se chargera bien de lui en créer. Lui imposant des standards de beauté inatteignables à travers des magazines et de l'intelligence artificielle. Alors l'on se dit qu'il faut bien du recul sur ce monde pour se sentir belle.
2: Ça c'est vrai ça, punaise.
4: Wow.
2: Bravo Flo.
4: Et je crois que tu vas avoir beaucoup de messages.
2: Ouais, ça fait du bien de remettre un petit peu l'église au milieu du village. Merci.
4: Bravo.
2: Flo, c'est trop cool.
4: Prie,
2: et on peut réécouter évidemment tous les poèmes maudits de notre Florent Lausson.
3: Bisous, ça les amis. Ah, j'aimerais dire...
4: Quel homme déconstruit en tout cas. Bravo, bravo. Non vraiment.
3: Je n'ai aucune fondation. Non mais j'aimerais, j'aimerais dire à tous les gens qui sont venus voir un spectacle à Charleroi.
2: Oui.
3: Un gros bisou. Et
2: il y avait du monde, hein, j'ai vu. Hein.
3: Ils étaient incroyables, ils étaient trop gentils.
2: C'est quand le prochain spectacle?
3: Ma foi, c'est jeudi. À Bruxelles.
2: À Bruxelles.
3: Mais c'est complet.
2: C'est complet. Bah écoute.
4: Ah, ça, quand on a du succès.
2: On a du succès, c'est trop bien. Bah merci Flo. Allez,
4: merci Flo.
2: Follow sur Instagram et on te retrouve la semaine prochaine.
4: Bisous, ciao.

0: On va aussi pouvoir retrouver dans quelques instants mes petits chouchous, le duo de vos vacances, ceux qui vous sortent du lit, ceux qui vous permettent de pouvoir démarrer la journée du bon pied. Réveil de Typique. Ah évidemment, je parle de Mario et Vanessa, le réveil de Typique des vacances qui va s'installer d'ici quelques petites minutes avec eux. Il y aura de la good music, il y aura de l'actu, il y aura du cadeau avec le jeu du code secret. 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
1: Bon début de journée, bienvenue sur Typique, 13 août, aujourd'hui on est jeudi, salut Vanessa.
2: Salut Mario, bonjour tout le monde, bienvenue, c'est le réveil de Typique. 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

0: Xerexa dans un instant. C'est ce qu'on écoutera sur Topic.
1: Bruno Mars aussi. When I see you. On écoutera Just the Way You Are, mais avant ça. Avant ça, il est 6h. On s'informe et c'est avec toi, Mario.
0: Les pompiers mobilisés en force pour un feu de forêt, un feu de végétation à Alma, à côté de Ouélin. C'est dans la province du Luxembourg. L'incendie a démarré à l'orée d'un bois avant de se propager à des champs voisins. Une trentaine d'hectares sont partis en fumée. Les pompiers sont toujours sur place ce matin. Autre feu de forêt hier à Sommeleux, c'est dans la province de Namur. Une dizaine d'hectares également brûlés. L'arrestation de Marc Dutroux, c'était il y a 30 ans, le 13 août 1996. Les policiers interpellent un homme suspect, une arrestation qui va donc marquer la Belgique. Le nom de cet homme alors connu, il s'agit de Marc Dutroux. Il est arrêté à Marcinelles. Deux jours plus tard, les deux jeunes filles kidnappées, Sabine et Laetitia, sont retrouvées vivantes dans une cache aménagée. C'est le début de l'affaire Dutroux. En Sicile, la fermeture de l'aéroport de Catane est prolongée jusqu'à la nuit prochaine. Fermée à cause de l'éruption de l'Etna, le volcan, une fameuse tuile pour des milliers de voyageurs au pic de la saison touristique. La médaille d'argent pour Rose Van Otterdijk au championnat d'Europe de natation. La nageuse belge est montée sur la deuxième marche du podium du 50 mètres papillon. Pas de médaille par contre pour les Belges à l'Euro d'athlétisme. Pauline Kukkuijt avait bon espoir de monter sur le podium. Elle échoue à la quatrième place du 400 mètres. Et en football, cette fois, premier trophée de la saison pour le PSG. Les Parisiens ont remporté la Supercoupe en battant les Anglais d'Aston Villa. La Supercoupe, c'est le match entre les vainqueurs de la Ligue des Champions et de l'Europa League. Et puis, l'avenir européen d'Anderlecht se joue ce soir face au PAOK Saulink. La semaine dernière, les Mauves sont allés s'imposer en Grèce. C'était 0-1. 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Jeudi matin, 6h02, la météo, ça donnera quoi?
1: Mais il faut profiter de cette journée-ci, même s'il va faire chaud. Hydratez-vous bien, on attend 33 degrés à la mer, 35 sur Bruxelles, 35 degrés ailleurs, avec un ciel bien dégagé, très ensoleillé, donc on s'hydrate, on se protège, on protège chapeau, on met un petit chapeau si besoin, parce que là, il va faire chaud.
0: Vous pouvez retirer les lunettes de l'éclipse d'hier, ça ne servira pas aujourd'hui.
1: On switch, on prend les lunettes de soleil, ce sera bien. Et mais je savais pas, mais les lunettes d'une éclipse, en fait, tu vois rien.
0: Ah, c'est tout noir, quoi.
1: J'ai mis mes lunettes, je me suis dit, elles sont cassées. Et puis j'ai regardé le soleil, dinguerie.
0: Ouais. Bruno Mars pour la suite, Bibi Rexha avec Fetlace, voici New Religion pour démarrer cette journée sur Tipeee.

0: 11 sorts typiques. Comment ça va ce matin?
1: Bah ça va très très bien.
0: Ah bah tant mieux. Tant mieux, la machine un peu moins.
1: Elle est
2: capricieuse. Vous réveille durant les vacances, Vanessa et Mario dans le réveil de typique.
1: Bonjour
0: à 6h11, il faut pas trop lui en demander non plus. Elle démarre sa journée.
1: Oui, c'est ça, elle se réveille tout doucement, ça va bien se passer. Il faut être gentil avec elle, pas appuyer sur les boutons trop.
0: Voilà, on va être un peu plus doux, évidemment, avec cette petite machine. En plus, je la caresse. Il n'y a plus rien qui va. On espère que vous allez bien. Jeudi matin aujourd'hui, on espère que vous êtes bien réveillés, prêts à démarrer la journée avec nous.
1: Oui, on est ravis évidemment de démarrer cette matinée ensemble, comme tous les matins de cet été, avec du cadeau un petit peu plus tard ce matin. Vous allez peut-être repartir avec 2000 euros de cadeau.
0: C'est tout ce qu'on vous souhaite, on croise les doigts pour vous. On vous expliquera justement comment jouer dans un instant. Marshmello pour vous emmener un peu plus loin, le souvenir de Missy Elliott aussi.
1: Ouais, ça va être très bien, on écoutera Work It. Ce qui marche très bien aussi, c'est tous vos messages qui arrivent sur le WhatsApp 0471 200 300. Comment ça va ce matin? Est-ce que vous êtes bien en forme, bien réveillé? Est-ce que vous allez travailler? Vous revenez du boulot? Est-ce que vous allez partir en vacances? On n'est que le 13 août.
0: Oui, c'est vrai.
1: Les vacances ne sont pas terminées. Est-ce que vous partez encore? Est-ce que vous êtes en direction de l'aéroport? Ou bien est-ce que vous revenez de vacances? Vous nous racontez tout ça sur le WhatsApp, c'est totalement gratuit. 0471 200 300.
0: Ne bougez pas, on revient tout de suite.
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0: fait ce matin.
1: On va se faire plaisir, évidemment, dans un instant, puisqu'on va écouter Charlotte Cardin pour bien se réveiller. Vous savez quoi ?
2: Quoi ça ?
1: Charlotte Cardin, elle nous prépare un troisième album.
2: Mais ouais, j'ai tellement hâte. Un projet qu'elle promet plus cinématographique.
1: Pour le cinéma.
2: Pour le cinéma, voilà. Et plus électro aussi. Et ça devrait sortir cet automne. On a évidemment hyper hâte. Ouais. Bon alors oui, ok, l'automne, c'est pas demain. Mais attention, on aura de quoi patienter quand même. Parce que c'est Pierre Demar d'ailleurs qui va sortir un nouvel album aussi. Pierre Demar qui va revenir avec Ave Demar. Ça sort le 25 septembre. Ce sera son deuxième album. Et son album à lui, il sera plus intime.
1: Ouais, et c'est pas tout. Puisque le 2 octobre, ce sera au tour de Marguerite, décidément. On sera plutôt bien servi. Marguerite, révélée, je vous le rappelle, par la Star Academy. Elle sortira un album qui s'appelle Guérir. Et enfin. Angèle.
2: Très, très, très attendu.
1: Ah ouais. Angèle qui prépare son grand retour avec Instinct. Troisième album attendu avant la fin de l'année. Donc, plus que quelques mois de patience.
2: Et franchement, on sera bien pour la rentrée, là.
1: Là, on est au top avec tous nos artistes préférés qui nous préparent quelque chose.
2: On a hâte, évidemment, et on vous fera découvrir tout ça ici avant tout le monde sur Typique. En attendant, son album n'est pas encore sorti. C'est pour cet automne, mais on a de quoi patienter avec Charlotte Cardin.
1: Voici The Way We Touch. Alex Jeremy sera là aussi ce matin, 6h21. Vous êtes sur Typique.

0: Bon réveil, 6h27. Merci d'avoir choisi Tipeee ce matin.
1: Bonjour.
0: On espère que vous allez bien. Ce jeudi, on se rapproche de la fin de semaine. Hein.
1: Et là, il y a un peu le week-end qui commence à se dessiner au loin.
0: Ah oui.
1: Vite fait. On le voit pas encore, mais on sait. On sait que le week-end se rapproche.
0: Et on souhaite qu'il soit très très bon pour vous de toute façon ce week-end. On est jeudi aujourd'hui, on a le temps finalement d'avancer vers ce week-end. 13 août, aujourd'hui journée mondiale des gauchers, tiens.
1: Ah ouais?
0: Ah oui.
1: Non, t'es pas gaucher.
0: Si.
1: Gaucher?
0: À la base oui. Mais on m'a appris à être droitier.
1: C'est ambidextre.
0: Voilà, c'est ça.
1: je savais plus.
0: Ouais. Je connais pas ma droite et ma gauche non plus.
1: Oui, ça je sais par contre. Il y a un jour, on était en voiture à deux avec Mario J. Tourne à gauche. Et je vais regarder. Voilà. Je savais pas avant ça.
0: Ouais, faut me faire des gestes.
1: Mais c'est parce que justement, t'as dû un peu utiliser la main gauche, un peu la main droite, et du coup, tu confonds.
0: Du coup, je pense que dans mon cerveau, tu vois, il y a deux trucs qui percutent pas.
1: Est-ce qu'il y a d'autres gauchers qui nous écoutent ce matin? Envoyez-nous ça sur le WhatsApp de Tipeee 0471 200 300. Est-ce que comme Mario, vous avez appris à utiliser du coup les deux mains et que vous êtes ambidextre? Est-ce que vous êtes juste gaucher, juste droitier? Vous nous dites ça sur le WhatsApp, c'est totalement gratuit, 0471 200 300. Et puis en parlant du WhatsApp, bonjour Jason, Dominique, Yves aussi, qui démarre cette journée à l'écoute de Tipeee. Vous aussi, on va être bien ce matin.
0: Oui, ça fait plaisir de voir que vous soyez là si tôt ce matin pour écouter Teddy Bear par exemple, qui va arriver dans un instant. Miley Cyrus aussi.
1: Ouais, et puis on va faire un tour sur les routes.
0: Ça arrive tout de suite.
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1: 6h30, comment ça se passe sur les routes?
0: Mais sur les routes, plutôt bien. Rien à signaler ce matin. Si vous constatez le moindre embarras de circulation, un seul numéro à composer, celui du RTBF Mobile Info 0800 48 400. Par contre, sur le rail, moins de trains annoncés aujourd'hui pour aujourd'hui et demain d'ailleurs. Il y a certains trains P qui seront supprimés. Donc on vous invite à planifier votre voyage juste avant votre départ sur le site sncb.be ou sur l'application SNCB. Ces trains seront supprimés. Mais évidemment en raison de la cause, ça ne veut rien dire. Hein.
1: Oui, non, c'est pas grave. Et on se réveille tout doucement. Hein.
0: Oui,
1: notre métier, c'est pas de parler.
0: Non,
1: plus.
0: Pas trop tôt non plus, quoi. Oh, 6h30.
1: C'est quoi, on va laisser chanter Teddy Bear ce

0: La suite ce matin sur Typique, ce sera avec Bad Bunny, avec Lost Frequencies. Avant ça, faut absolument que je vous raconte quelque chose.
1: Le pour ou contre ?
0: On va en faire un débat. Je suis allé manger avec Vanessa l'autre jour. Nous sommes allés manger dans une chaîne de fast-food très très connue. Et Vanessa mange des frites, bien évidemment.
2: Oui, comme tout le monde. Voilà.
0: Sauf que... elle a mangé un petit paquet de frites avec... il y avait combien de sauces ketchup ?
2: Il y avait 3 sauces.
0: Donc vous imaginez, pour une dizaine de frites, il y avait 3 sauces ketchup. Comment ça se passe ?
2: Moi, c'est de la sauce aux frites. Oui, c'est pas des frites avec un peu de sauce.
0: Exactement.
2: Mais j'adore. Mais depuis toujours, j'adore... Alors déjà, j'adore le ketchup. Vraiment, je crois que c'est ma sauce préférée. Je suis une enfant là-dessus. Ouais. Et vraiment, oui, non, moi j'aime bien. Et alors ta frite, tu la trempes dans la sauce, tu vois. Et alors t'as un gros amas de sauce au bout de la frite. Et oh non, j'adore.
0: Et alors c'est pas tout, parce qu'il y a les nuggets aussi. Donc oui. Pour 3 nuggets, on prend 3 ketchup aussi. Parce que bah, le nuggets, il faut le tremper une fois, puis une deuxième fois, puis on racle tout le pot avec...
2: Je vais pas acheter le ketchup.
0: Ah ben non, bah, c'est dommage. Bah oui.
2: Du coup, je suis sûre que je suis pas la seule.
0: Voilà, c'est ce qu'on voulait savoir ce matin. Est-ce que vous aussi, vous êtes comme Vanessa? Vous mangez du ketchup aux frites finalement?
2: Ouais, de la sauce aux frites. Mais tu vois, en fait, je trouve ça juste dommage quand t'as plus assez de sauce et que t'es en mode « Oh oui, mais j'ai plus assez de sauce et il me reste encore 2 nuggets. » Mais non, ça va pas, tu
0: vois. Oui, d'accord. Mais là, c'était beaucoup quand même. Ça fait beaucoup de pots de sauce pour ce que tu manges, quoi.
2: C'est beaucoup bon, tu vois. Dites-nous sur le WhatsApp 0471 200 300. Est-ce que vous aussi, c'est des frites à la sauce ou c'est des frites avec un petit peu de sauce? Mais tu sais, même quand je vais au resto ou quoi, souvent, je peux avoir un peu de sauce, s'il vous plaît. Ou amener direct. Vous me voyez arriver au resto. Si un jour je viens dans votre resto, un resto dans lequel vous travaillez ou quoi, amenez direct le pot de sauce sur la table. Hein,
0: le seau. Il y a des gros seaux en friterie, ce genre de choses. Vanessa, vous lui remplissez de ketchup. Vous lui donnez 15 frites et elle a sa soirée.
2: Hein. Oui, ce sera super. Ce sera super. Ah oh, ouais, non, vraiment. Oh, j'adore. Vous nous dites ça sur le WhatsApp. Il y a déjà des réactions. Continuez 0471 200 300. Est-ce que vous êtes pour ou contre finalement manger de la sauce avec un petit peu de frites?
0: On va revenir là-dessus dans un instant. C'est très très bizarre cette histoire. Il faut qu'on éclaircisse ça. Lost Frequencies et puis Bad Bunny, ça arrive dans un instant sur Typique.

0: début de journée sur Typique, 6h45. On espère que vous allez bien ce matin. Temper City.
1: Dua Lipa aussi dans la suite. Et puis tous vos messages sur le WhatsApp 0471 200 300. Je suis contente parce que Mario se moquait de moi de grand matin comme d'habitude. Et là je suis contente parce que je vois que je suis pas la seule. Au contraire, il n'y a pas un seul message qui va dans le sens inverse.
0: On a ouvert un débat ce matin puisque Vanessa, je suis allé manger avec elle l'autre jour, on mangeait des frites et des nuggets, ce genre de choses. Et du coup Vanessa, elle prend plus de sauce que de nourriture.
1: Et en tu gros, remarqueras que j'ai tout vidé hein.
0: Ah oui, ah
1: bah, il restait pas une frite et pas un pet de sauce.
0: C'est pour ça qu'on en parle ce matin.
1: Oui.
0: C'était choquant. 0471 200 300. Est-ce que vous fonctionnez comme ça aussi? Est-ce que quand vous mangez des frites, des nuggets ou des choses qui doivent être trempées dans la sauce, vous mettez beaucoup trop de sauce?
1: Mais tu vois, je me suis régalée. Il y avait plein de ketchup. Ça goûtait bien la tomate et tout. Mais je crois que j'ai un problème pour doser les sauces de manière générale. Plus, même la bolo, je mets toujours genre 4 louches de bolo dans mes pâtes, tu vois.
0: C'est un peu acide quand même, la tomate, le ketchup, tout ça.
1: Mais moi j'adore la tomate.
0: D'accord.
1: Je trouve que c'est le meilleur truc au monde parce qu'avec la tomate, tu peux mettre la tomate dans n'importe quoi.
0: Ouais.
1: Ce sera toujours bon. Tu mets de la tomate avec des courgettes, ce sera incroyable. Tu mets de la tomate avec des aubergines, ce sera incroyable. Tu mets de la
0: c'est
1: tomate
0: vrai.
1: Avec des frites, tu vois, genre ketchup, c'est incroyable. Avec des pâtes, c'est la meilleure chose au monde.
0: Mais là, on parle de ketchup quand même, tu vois.
1: Ouais, mais c'est de la tomate un peu retravaillée, quoi.
0: Bon, bah, allez-y, on va revenir sur vos réactions dans un instant. Réactions qui arrivent sur le WhatsApp de Typique 0471 200 300. Est-ce que vous êtes pour ou contre noyer, mais littéralement noyer vos frites dans le ketchup?
1: Ouais, vous nous dites ça dans. Ou ketchup ou autre sauce, hein. Vous nous dites ça sur le WhatsApp 0471 200 300, c'est gratuit.
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0: 16h54, il y a un débat qui est en cours. Est-ce que vous êtes pour ou contre quand vous mangez des frites? Mangez de la sauce aux frites et pas des frites avec un petit peu de sauce.
1: Le pour ou contre?
2: C'est la question qu'on vous pose ce matin, puisque Vanessa et moi, nous sommes allés manger des frites. Et j'ai découvert que pour quelques frites, Vanessa prend une quantité énormissime de ketchup. C'est-à-dire qu'il n'y a pas un pot. Il y avait trois pots de ketchup remplis.
0: Oh, mais c'était bon.
2: Et à la fin, ces pots de ketchup, ils sont vides, mais vides, comme s'il n'y avait jamais rien eu dedans. Quoi.
0: Avec la dernière frite, voilà. Tout raclé.
2: Et limite, si elle ne le lèche pas après être sûre qu'il n'y en ait pas.
0: J'adore le ketchup, j'adore. Mais je ne suis pas la seule, tu te moquais de moi, mais je ne suis pas la seule. Vous avez réagi sur le WhatsApp 0471 200 300. Il y a Simon qui nous dit, moi je suis d'accord, pas le ketchup, mayo ou Brésil, mais je suis totalement d'accord. Ludo qui est team Vanessa aussi, ouais. Team Mario. On a un message de Pierrot qui dit pareil que Vanessa. Yves, pareil aussi, avec plein de sauce, c'est trop bon. Il nous dit par contre, Françoise, elle est plus mitigée.
2: Françoise, elle nous dit que
0: c'est plutôt le sens inverse.
2: Oui, sauce normale pour elle.
0: Ouais, voilà, c'est ça. Pas trop de sauce. Par contre, c'est pas c'est du ketchup, mais alors avec le croque-monsieur.
2: Après, il y a Marie qui nous dit tout à fait d'accord avec toi. D'ailleurs, une frite sans sauce, c'est comme un bisou sans moustache. Oui, j'aime bien l'image, mais là, la quantité de sauce, c'était énorme.
0: C'était bon. Florine, elle est aussi plus de ta team. Il faut pas noyer les aliments dans la sauce. Ça, elle nous dit.
2: Évidemment, tu manges des frites. Évidemment, tu as de la sauce avec pour accompagner. Mais c'est pour accompagner. Tu vois, c'est pas. C'est pas de la sauce, quoi.
0: Un quart de l'assiette. Un quart de l'assiette de sauce. Normalement, c'est un quart de légumes.
2: Voilà, mais ça m'a frappé. Mais après, elle l'assume. C'est très bien.
0: Oh, mais j'adore. Oh non, j'adore. Et c'est vrai que même quand je prends genre une mitraillette, par exemple, j'ai toujours avec beaucoup de sauce, s'il vous plaît. Parce que quand on met de la sauce normalement dans la mitraillette, il n'y a pas assez.
2: Ça coule.
0: Il y a eu une fois où vraiment c'était de la sauce à la mitraillette. Et là, j'aurais dit, les gars, par contre, là, c'est déconné. Genre, il faut que ça reste mangeable quand même. Mais qu'est-ce que c'est bon, tu vois. Genre, ça doit goûter. Ça peut pas. Sinon, ça absorbe, les aliments absorbent la sauce, tu vois, ça va pas.
2: Faut en mettre énormément, mais pas trop non plus.
0: Exactement.
2: D'accord.
0: Un jour, je vais rentrer dans la friterie. Attendez, je vais mettre la bonne quantité parce que.
2: Si Vanessa un jour rentre dans une friterie dans laquelle vous êtes ou vous travaillez, eh bien donnez-lui le seau directement comme ça. Vous lui donnez, vous lui tendez, elle fait ce qu'elle veut avec.
0: Mais en même temps, tu vois, je suis pas trop à manger des snacks et des trucs comme ça. Donc quand je mange une bonne frite, il faut que ce soit comme j'aime, quoi.
2: D'accord. Parfait. Surtout, ne la contredisez pas. Surtout. Continuez à réagir. 0471 200 300 par rapport à ça. Est-ce que vous êtes pour ou contre?
0: Mais là où je suis rassurée quand même, c'est que je ne suis pas du tout la seule. Enfin, la majorité des messages vont dans mon sens. Donc
2: c'est
0: merci
2: vrai.
0: Beaucoup de m'avoir soutenue parce que Marion me prenait pour une folle.
2: Vous m'étonnerez toujours. Et c'est très bien comme ça. 0471 200 300. Vous continuez à nous envoyer vos messages. Est-ce que vous êtes pour ou contre? Mangez beaucoup, beaucoup, beaucoup trop de sauce avec vos frites ou pas? 6h57, on parle de frites, ça ne choque personne?
0: Oh non, pas du tout.
2: Eh ben parfait.
0: On ira bien manger une petite frite dans une heure.
2: Parfait. Sean Paul, pour nous mener jusqu'à 7h, justement, sur Typique.

0: début de journée, bon réveil. Merci d'avoir choisi Tipeee ce matin. On est jeudi. On va démarrer une nouvelle heure dans un instant. Vous restez là ?
1: On reste là.
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0: Et on vous propose de démarrer par Mickey.
1: Elle arrive avec sa pique un peu quand même. On espère que ça pique pas pour vous. Surtout qu'on a plein de chouettes choses en la suite avec Kelani aussi.
0: On l'écoutera dans un instant, on sera bien ce matin sur Tipeee. Bonjour tout le monde, bienvenue, installez-vous, on est jeudi aujourd'hui, le 13 août, salut Vanessa.
1: Salut Mario, bonjour tout le monde, bienvenue, c'est le réveil de Tipeee, installez-vous, on démarre la matinée. 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RTBF Tipeee, il est 7h01. Mais avant de faire le plein de good music, on fait le tour de l'actu et c'est avec toi Mario.
0: Les pompiers mobilisés en force pour un feu de forêt, un feu de végétation à Alma, c'est à côté de Wolin en province de Luxembourg. L'incendie a démarré à l'orée d'un bois avant de se propager à des champs voisins. Une trentaine d'hectares sont partis en fumée, les pompiers sont toujours sur place ce matin. Autre feu de forêt hier à Sommeleuse dans la province de Namur, une dizaine d'hectares également brûlés. L'arrestation de Marc Dutroux, c'était il y a 30 ans, le 13 août 1996. Les policiers interpellent un homme, un suspect. Une arrestation qui va marquer la Belgique. Le nom de cet homme est alors inconnu. Il s'agit de Marc Dutroux. Arrêté à Marcinelle deux jours plus tard, les deux jeunes fillettes kidnappées, Sabine et Laetitia, sont retrouvées vivantes dans une cache aménagée. C'est le début de l'affaire Dutroux. En Sicile, la fermeture de l'aéroport de Catane est prolongée jusqu'à la nuit prochaine, fermée à cause de l'éruption de l'Etna, le volcan, une fameuse tuile pour des milliers de voyageurs au pic de la saison touristique. La médaille d'argent pour Rose Van Otterdijk au championnat d'Europe de natation. La nageuse belge est montée sur la deuxième marche du podium du 50 mètres papillon. Pas de médaille par contre pour les Belges à l'Euro d'athlétisme. Pauline Kukkuijk avait bon espoir de monter sur le podium. Elle échoue à la quatrième place du 400 mètres et plus en football. Premier trophée de la saison pour le PSG. Les Parisiens ont remporté la Supercoupe en battant les Anglais d'Aston Villa. La Supercoupe, c'est le match entre les vainqueurs de la Ligue des Champions et de l'Europa League. L'avenir européen d'Anderlecht se joue, lui, ce soir face au PAOK Saulink. La semaine dernière, les Mauves sont allés s'imposer. C'était 0-1 en Grèce. Et 7h03, la météo, ça donnera quoi ce matin?
1: Bah une belle journée, une journée assez chaude. Hydratez-vous bien, on a 133 degrés, ça c'est à la côte. 35 à Bruxelles, de 31 à 35 degrés partout ailleurs. Donc on s'hydrate bien, on protège chapeau, surtout que le soleil va être là, il va briller pour tout le monde, sans un nuage à l'horizon.
0: Exactement. Journée qu'on vous souhaite très très bonne à vous tous de l'autre côté de la radio. On va jouer dans un instant.
1: Ouais.
0: On va jouer parce que vous le savez, sur Tipeee, vous venez, vous remportez du cadeau, c'est comme ça. Hein.
1: On vous gâte tous les jours, c'est

0: Allez, bon début de journée, Tiësto, Tate McRae, c'est ce qu'on écoutera dans un instant, mais pas sans avoir annoncé ce qu'on va vous offrir ce matin. 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Puisque oui, à 7h09 sur Typique, on a déjà du cadeau pour vous.
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0: 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Tiësto, le voici.

0: On est jeudi. Aujourd'hui, on espère que vous allez bien, que vous êtes en forme ce matin.
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0: Bonjour, bonjour. On est ravis de démarrer tous les jours la journée avec vous. Comment ça va ce matin?
2: Eh bien, ça va très très bien. On est très contents de démarrer ce jeudi ensemble. Jeudi que vous allez peut-être commencer avec du cadeau parce qu'on vous envoie chez Défoule. 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
0: Il y a 4 accès. Ils partent chez vous ce matin dans les prochaines minutes. On pourra écouter Mauvais Joe aussi dans un instant.
2: On va carrément le faire. Il y aura Lola Young aussi. Elle arrive avec Messi.
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0: Et bon début de journée, bon réveil. Merci d'avoir choisi Typique ce matin. Les Fujis arrivent dans un instant, mais avant ça...
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0: Est-ce qu'il ne serait pas l'heure de jouer ce matin?
2: Oh, totalement. Et c'est Yannick qui va tenter de repartir avec ses accès pour Défoule. Salut Yannick.
0: Salut Yannick.
3: Bonjour Mario, bonjour Vanessa.
0: Comment va Yannick ce matin?
3: Très très bien.
2: Et on espère que ça ira mieux dans quelques instants. On va déjà tourner la roue pour voir à quel jeu tu vas jouer ce matin. Dans tous les cas, c'est un jeu musical.
0: Mais lequel?
2: Alors la roue tourne, ce sera...
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0: Yannick, ce matin, tu vas entendre 4 extraits musicaux qui vont être accélérés par rapport aux versions de base. D'accord?
3: D'accord.
0: Tu dois en retrouver 2 sur les 4. Donc pour ça, tu nous donnes 2 noms d'artistes ou bien 2 titres. Ou bien un nom d'artiste et un titre, c'est toi qui vois.
3: Ok.
2: Quand tu penses avoir la bonne réponse, tu nous dis. Et si vous voulez jouer avec nous, ça se passe sur le WhatsApp, c'est gratuit, à 0471 200 300.
0: Yannick, on y va, voici le premier extrait.

0: dirais Angèle.
1: Je pense que Yannick a compris le concept.
2: C'est une bonne réponse, Angèle, avec oui ou non. On passe à l'extrait suivant.
1: Bon, j'ai l'impression que c'est une petite promenade de santé là pour toi, Yannick, ce matin.
0: Un petit peu.
2: Yannick, voilà. Il fallait deux bonnes réponses. Bravo!
0: Merci.
2: Félicitations, tu repars avec tes actes, c'est pour des foules, c'est pour toi, les personnes de ton choix, tu vas pouvoir t'éclater. Franchement, c'est super chouette, donc éclate-toi bien.
0: Ok, allez, grand merci.
1: C'est mérité, Yannick. À bientôt.
0: Merci. À bientôt,
1: belle journée à toi, salut. On joue, on continue à jouer tout à l'heure aussi sur Tipeee, puisque je vous rappelle qu'on vous offre tous les matins plus de 2000 euros de cadeaux.
2: Imaginez repartir avec tout ça, plus de 2000 euros de cadeaux. Ça sera peut-être pour vous, on l'espère. Ce coffre, il s'ouvre tous les matins pour l'instant. Peut-être que vous allez l'ouvrir aussi. Vous restez bien à l'écoute, on va vous expliquer comment jouer.

0: Il y aura Malcolm Todd dans un instant sur Typique. Réveil de
1: Typique. Bonjour,
0: bonjour. On espère que vous allez bien, que vous êtes bien réveillés ce matin en forme pour démarrer à ce jeudi. Courage à tous ceux qui se sont levés très tôt ce matin pour aller bosser, par exemple.
1: Ouais, peut-être que ça piquait un petit peu parce que hier vous avez regardé l'éclipse, que vous avez un peu traîné en famille avec les potes, etc. Et que du coup ce matin c'était un peu compliqué.
0: Tiens d'ailleurs. Est-ce que vous avez fait des photos de cette éclipse?
1: Ouais, est-ce que vous avez des photos, en effet, de l'éclipse en tant que telle? Est-ce que vous avez fait des photos avec vos proches? Envoyez-nous tout ça, tiens, sur le WhatsApp 0471 200 300. C'est totalement gratuit. Moi, j'étais émerveillée.
0: Ah ouais?
1: J'étais émerveillée. Ah bah, c'est la première fois.
0: Mais c'est joli, oui, c'est super beau.
1: Ah oui, j'étais... Ah oui, non, franchement, je trouve ça très chouette. On a passé un chouette moment avec les potes. Non, c'était cool.
0: C'est ça qui est cool. Plutôt, c'est le moment que tu passes avec tes proches, avec les gens qui t'entourent, finalement.
1: Mais même, je trouve que, tu vois, genre, bah voilà, la nature, enfin... Je sais pas, il y a des fois des phénomènes comme ça naturels que tu peux observer. Je trouve ça dingue.
0: Oh, mais
1: t'as regardé quand même, hein?
0: Oui. Bah oui.
1: Tu dis que t'étais un peu en mode oh, ça m'intéresse pas.
0: Mais après, c'est le moment, tu vois, c'est le moment. Oui. C'est sûr que bah, moi, j'en avais déjà vu une la dernière, là, en 1929. Ouais. J'ai l'impression d'avoir 70 ans quand je vous dis ça, mais voilà, oui, je l'avais déjà vu. Donc oui, je savais à quoi m'attendre, mais après, oui, le moment était chouette en soi.
1: Envoyez-nous toutes vos photos sur le WhatsApp, c'est gratuit, 0471 200 300, et on sait que vous avez été nombreux à photographier tout ça.
0: Pendant que vous écrivez tout ça, Zara Larsson viendra nous chanter Lush Life dans un instant.
1: Ouais, et puis je vois arriver aussi Malcolm Todd, ce sera Earrings, mais avant ça, on jette un coup d'œil sur les routes.
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0: Et justement, 7h31, comment ça se passe ce matin?
1: Pas grand-chose à vous signaler, hein. Pour le coup, ça roule plutôt pas mal. Après, c'est vrai qu'il y a certains trains qui sont supprimés aujourd'hui, demain. Donc soyez prévoyants, regardez sur l'application ou le site de la SNCB avant de partir de chez vous, c'est à cause de la chaleur. Donc voilà, soyez prévoyants peut-être. Du télétravail aujourd'hui, demain ce sera peut-être l'occasion, voilà, de travailler depuis la maison.

0: On écoutera Another dans un instant, sort typique, les Pussycat Dolls aussi.
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0: Mais avant ça, on va faire un petit sondage. Comme tous les matins, je vous dis que 18% des gens le font pour paraître plus intelligents lorsqu'ils reçoivent des invités. Mais qu'est-ce qu'ils font?
2: Et vous partagez vos réponses sur le WhatsApp 0471 200 300. C'est totalement gratuit, allez-y. Dès qu'une chose vous passe par la tête, vous nous la partagez. Moi je dirais, ils achètent une bouteille de vin cher, tu vois, pour faire genre, ils s'y connaissent.
0: Non, c'est pas du vin.
2: Ils mettent en fond à la télé, genre soit une chaîne info, le journal, des documentaires animaliers, quelque chose un peu.
0: Tu tournes autour, hein. T'es pas très loin finalement. 18% des gens le font pour paraître plus intelligents lorsqu'ils reçoivent des invités. Mais quoi?
2: Je sais pas, que ça pourrait être. On sort la vaisselle de mamie?
0: Non.
2: La belle vaisselle?
0: On n'est pas sur la vaisselle de mamie non plus. Si vous avez une idée, allez-y sur le WhatsApp de Typique, 0471 200 300.
2: Mais c'est quelque chose que tu fais à la maison de toute façon quand t'as des invités, quoi.
0: Ouais, je crois que nous on le fait pas.
2: Ah c'est vrai?
0: Nous on le fait pas.
2: Oh, je serais curieuse de savoir ce que c'est.
0: Mais peut-être que vous le faites. Tentez votre chance, allez-y. Sur le WhatsApp de la radio, 0471 200 300. 18% des gens le font pour paraître plus intelligent lorsqu'ils reçoivent des invités.
2: Peut-être que vous-même, vous avez déjà fait quelque chose pour paraître plus intelligent en recevant des gens à la maison. Vous nous partagez ça sur le WhatsApp, c'est gratuit, allez-y, 0471 200 300.

0: qu'on roule vers le boulot ce matin.
1: Oh, c'est possible. Si c'est le cas, vous allez rouler avec Manon Lisa.
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0: Bonne route au passage.
1: Ouais, ça c'est une nouveauté dans la playlist de Typique. On va retrouver Harry Styles aussi.
0: Harry Styles sera là. Et puis ce sondage aussi auquel vous participez, vous réagissez sur le WhatsApp de Typique. 0471 200 300. 18% des gens, le font pour paraître un peu plus intelligent comme ça lorsqu'ils reçoivent des invités. Mais qu'est-ce qu'ils font?
1: Et vous êtes très très imaginatifs sur le WhatsApp. Continuez de réagir. 0471 200 300. On revient sur vos messages dans un instant.
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1: Il sera 8h dans un instant, sort typique pour aller jusque-là, Bob Sinclair, Olivia Dean aussi, et puis ce sondage.
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1: 18% des gens le font pour paraître plus intelligent lorsqu'ils reçoivent des invités. Mais qu'est-ce qu'ils font?
3: Et vous avez réagi sur le WhatsApp 0471 200 300. On a Ondina qui nous parle d'un jeu de société pour paraître plus intelligent.
1: C'est pas le jeu de société.
3: Alors Cathy nous dit déposer un livre de philo sur la table basse.
1: Non, on n'est pas dans la philo.
3: Michel qui nous dit, moi justement je fais le bête pour paraître plus intelligent encore.
1: Et c'est pas ça non plus.
3: Alors exposer des ouvrages d'art, des grands classiques, non. Aussi, c'est Nestor qui nous dit ça. À nouveau, le livre et le roman revient quand même beaucoup. Mettre les journaux en évidence, c'est Anaïs qui nous parle de ça.
1: Non, on n'est pas là-dessus non plus. 18% des gens le font pour paraître plus intelligent.
3: À nouveau, on a beaucoup les bouquins. Anto nous parle de mettre les lunettes.
1: Non.
3: Porter des lunettes, Ethan aussi.
1: C'est pas des lunettes.
3: Regarder un documentaire avant pour raconter tout ça, c'est correct. Qui nous dit ça.
1: C'est quand même dingue que vous ayez autant de propositions.
3: Ouais.
1: Est-ce que c'est des choses que vous avez fait?
3: Peut-être. On a Marie qui nous parle de mettre de la musique classique.
1: Exactement.
3: C'est ça?
1: Exactement, c'est ça. 18% des gens le font pour paraître plus intelligent. Quand ils reçoivent des invités à la maison, c'est de mettre de la musique classique.
3: Mais est-ce que c'est pour paraître plus intelligent ou c'est juste pour avoir un bruit de fond qui n'est pas dérangeant à cause de paroles?
1: Non, c'est vraiment pour paraître plus intelligent, comme si le fait de mettre de la musique classique faisait toi quelqu'un de plus intelligent,
3: fou,
1: plus cultivé peut-être. Après, t'as intérêt à assurer, parce que derrière, si t'as invité quelqu'un qui s'y connaît en musique classique...
3: Et que toi, tu le regardes comme ça, tu sais pas quoi dire.
1: Tu peux pas te louper, quoi.
3: Ouais, c'est embêtant.
1: Voilà, peut-être que c'est un truc que vous faites, peut-être que vous faites d'autres choses. Dites-nous, tiens, peut-être que vous avez vécu une situation où vous avez été invité chez quelqu'un et que ce quelqu'un a fait un truc pour, vous savez, paraître un peu plus... comment on dit ça?
3: Cultivé. Vous nous dites ça sur le WhatsApp 0471 200 300, c'est gratuit. Mais c'est vrai que non, moi, la musique classique... Je mets pas ça. Ah, la musique classique, j'aime beaucoup quand je dois me concentrer. Quand je dois faire des trucs, quand j'étudiais à l'école, je mettais de la musique classique, ça oui. Mais par contre, à la maison, mais justement, tu vois, je sais pas, moi, je mets typique par exemple, et puis on me dit, ah, cette chanson, j'aime bien. Ah oui, mais c'est nouveau dans la playlist. Ça marche très bien. Mettez typique en fond. Ça marche très, très bien.
1: Exactement. Typique vision, à la radio, plein de moyens. Ah, musique classique, moi, je déteste. Moi, c'est un truc. Waouh, ça me stresse.
3: Mais même quand tu dois faire un truc qui demande de la concentration maximale.
1: Ça me stresse.
3: Ah ouais, ouais. Ah non, moi, quand je dois vraiment être très, très concentré, ouais, c'est de la musique classique.
1: Dites-nous, 0471 200 300. Est-ce que c'est déjà le genre de choses que vous avez fait?
3: Vous nous racontez ça sur le WhatsApp. Et en attendant, on va retrouver Bob Sinclair. Ce sera pour le souvenir, Olivia Dean, avec un petit peu de douceur. Voici So Easy.

0: dans laquelle il y aura Chapel Road.
1: Elle ne sera pas toute seule en playlist, il y aura Cameron Whitcomb aussi. Ça, c'est ce qu'on va écouter pour bien démarrer ce jeudi matin.
0: Bonjour tout le monde, nous sommes le 13 août aujourd'hui, on espère que vous allez bien. Salut Vanessa.
1: Salut Mario, bonjour tout le monde, bienvenue. C'est le réveil de Tipeee, on démarre ce jeudi ensemble. 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RTBF Tipeee, il est 8h. Et à 8h, on s'informe, c'est avec toi Mario.
0: Une trentaine de pompiers toujours mobilisés en force pour un feu de forêt, un feu de végétation du côté de Wolin dans la province de Luxembourg. L'incendie a démarré à l'orée d'un bois avant de se propager à des champs voisins. Une trentaine d'hectares sont partis en fumée. Le mercure va flirter avec les 35 degrés. D'ailleurs, aujourd'hui, l'IRM, l'Institut Royal Météo, adapte sa mise en garde. L'avertissement jaune passe à l'orange pour une bonne partie de la Flandre, Bruxelles et le Brabant wallon. Le reste du pays reste en jaune. L'arrestation de Marc Dutroux, c'était il y a 30 ans, le 13 août 1996. Les policiers interpellent un homme, un suspect, une arrestation qui va marquer la Belgique. Le nom de cet homme est alors inconnu. Il s'agit de Marc Dutroux. Arrêté à Marcinelle, deux jours plus tard, les deux jeunes filles kidnappées, Sabine et Laetitia, sont retrouvées vivantes dans une cache aménagée. C'est le début de l'affaire Dutroux. En Sicile, la fermeture de l'aéroport de Catane est prolongée jusqu'à la nuit prochaine, fermée à cause de l'éruption de l'Etna. Le volcan, une fameuse tuile pour des milliers de voyageurs au pic de la saison touristique. La médaille d'argent pour Roos van Otterdijk au championnat d'Europe de natation. La nageuse belge est montée sur la deuxième marche du podium du 50 mètres papillon. Et puis pas de médaille par contre pour les Belges à l'Euro d'athlétisme. Pauline Koukoyt avait bon espoir de monter sur le podium. Elle échoue à la quatrième place du 400 mètres. Et puis un mot de football, premier trophée de la saison. Pour le PSG, les Parisiens ont remporté la Supercoupe en battant les Anglais d'Aston Villa. La Supercoupe, c'est le match entre les vainqueurs de la Ligue des Champions et de l'Europa League. Et puis on terminera par l'avenir européen d'Anderlecht qui se joue ce soir. C'est face au PAOK Salonique. La semaine dernière, les Mauves sont allés s'imposer en Grèce. C'était sur le score de 0-1.
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0: 8h quasiment 2 minutes. Au niveau météo, ça donnera quoi?
1: Bah ça donne qu'il va faire beau aujourd'hui, 33 degrés au maximum à la côte si vous y êtes pour les vacances, 35 degrés sur Bruxelles, 31-35 degrés sur le sud du pays. On va pouvoir profiter de ce jeudi, oui, mais en s'hydratant bien, en se protégeant sa peau aussi, parce que le soleil va briller pour tout le monde assez fort, sans un nuage à l'horizon. Donc voilà, soyez quand même prévoyant, prudent aussi, on met de la crème solaire, on s'hydrate bien, parce que oui, il fait chaud, c'est bien, mais le but, c'est pas non plus de...
3: que ce soit de brûler, de cramer.
1: Voilà, de cramer, merci voilà. De venir à mon secours.
0: Soyez prudent. 8h02, il va être temps de monter légèrement le son de la radio. Si vous venez d'arriver au boulot, si vous êtes sur le parking, mais ne sortez pas tout de suite, surtout pas.
1: Parce que la musique va être incroyable.
0: Oui.
1: Mais pas que.
0: Exactement.
1: On vous offre 2000 euros de cadeaux.
0: Et ça, c'est pour vous dans un instant, restez bien là. On vous dira comment participer, Cameron Whitcomb après Chapel Roan. Voici Pink Pony Club, sort typique.
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0: vous cache pas qu'on arrive là sur un de mes moments préférés de cette émission.
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1: 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On envoie son SMS en attendant de recevoir tous vos messages. Voici Cameron Whitcomb. Il arrive avec Kingdom of Fear. Il est 8h07. Bon début de journée.

0: Tiens, question à 8h10, sort typique. Est-ce que vous êtes du genre à beaucoup utiliser l'IA?
1: Bah, quand même, de plus en plus, je pense.
0: Dans le boulot, à l'école, dans les cours.
1: Je crois qu'on est hyper nombreux vraiment à avoir intégré ça dans notre quotidien d'une manière ou d'une autre.
0: Ouais, visiblement, vous n'êtes pas les seuls.
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3: Tout le monde en parle, arrête.
1: Tout le monde en parle, et toi?
4: Tout le monde en parle dans la région, Macamana.
5: Tout le monde en parle.
0: Je sais pas si vous avez vu passer cette histoire justement concernant l'IA sur les réseaux sociaux. Il y a un professeur d'université qui a piégé ses élèves pour savoir s'ils avaient utilisé ou non l'IA.
1: Ouais, c'est absolument dingue. On utilise clairement de plus en plus l'intelligence artificielle, comme je le disais. Et à l'université, bah, les étudiants, ils font pareil. Du coup, il y a un prof qui a voulu checker à ce qu'il en était. Surtout qu'il se posait des questions parce que bah, c'est vrai qu'il remarquait au fur et à mesure que les étudiants écrivaient tous de la même manière. C'est un peu bizarre.
0: Et en fait, il leur a fait un espèce de questionnaire pour l'examen final et dont un des énoncés, il a écrit en blanc, vous voyez, donc
1: blanc sur blanc, quoi.
0: Blanc sur blanc, d'intégrer le mot Madagascar dans la réponse. Et alors, donc les élèves ont copié-collé.
1: C'est ça, à l'œil nu, nous, on voit pas qu'il y a écrit blanc sur blanc.
0: Exactement, ils ont fait qu'un copié-collé de l'énoncé. Ils l'ont copié dans l'IA, et à ce moment-là, mais l'IA, lui, va détecter ce blanc que nous, on n'aura pas vu. Et pardaf.
1: Ouais, exactement. À votre avis, combien se sont fait piéger, quand même. C'était énorme.
0: Je dirais, j'ai pas la réponse, je dirais au moins la moitié peut-être.
1: Et
0: ils sont 35.
1: Ils sont 35. Il y avait 32 sur 35 étudiants qui se sont fait piéger. Okay. 32, t'imagines?
0: Donc ça veut dire qu'il y en a 32 sur 35 qui d'office se sont dit, tiens, je vais utiliser l'IA. C'est quand même dingue de se dire qu'il y en a que 3 qui se sont dit, bah tiens, on va réfléchir par nous-mêmes.
1: Ouais, et le pire, c'est que bah, parfois, c'était dans des phrases hyper absurdes. Genre, Madagascar, portait un grippin. ça n'a aucun sens. Ça n'a aucun sens.
0: Non, c'est clair. Après, pour le professeur, le vrai problème, c'est surtout que certains étudiants utilisent l'IA sans même se relire. Parce l'utiliser, oui, ça peut nous donner un coup de main, mais il faut quand même repasser derrière.
1: Mais surtout qu'il y a des profs maintenant qui intègrent l'IA aussi dans la manière de fonctionner. Oui, mais après, enfin voilà, tu peux pas copier-coller, comme tu dis. Il faut réfléchir, il faut vérifier. Ne pas dire de bêtises, c'est hyper important, quoi.
0: Voilà. Mais après, encore une fois, on est tous hyper nombreux à l'utiliser de manière générale, que ce soit au boulot, que ce soit à l'école, dans la vie de tous les jours, même pour avoir des conseils, ce genre de choses. Hein.
1: Ouais, clairement.
0: Mais bah, avec précaution, finalement.
1: Exactement, c'est le plus important, rechecker par derrière.
0: Bon, les Black Eyed Peas, c'est la suite. Alster aussi, on va l'écouter. 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
0: Bonne chance.
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0: 8h20, Ariana Grande, dans un instant, on écoutera le souvenir OMI aussi. Mais avant ça,
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0: Ça, c'est ce que vous devez faire tous les jours. Trouver la combinaison à 4 chiffres qui vous permettra peut-être d'ouvrir le coffre dans lequel il y a plus de 2000 euros de cadeaux qui seront peut-être pour Julien aujourd'hui. Salut Julien.
2: Salut Julien.
3: Bonjour l'équipe.
2: Oh là là, Julien est déjà en forme, bien réveillé. Julien,
3: vous allez bien?
2: Oh bah ça va, super,
0: bien et toi?
3: Ça va, tranquille.
0: Parfait.
2: Il va falloir se concentrer dans un instant parce que tu es ici avec nous pour tenter de repartir avec 2000 euros de cadeaux. Dans ce coffre qu'on a en studio, il y a plein de chouettes choses. Alors Julien, tu vas peut-être repartir ce matin avec un téléphone Samsung Flip 7, une nuitée pour deux personnes au château de Vigny, un casque Sennheiser Momentum 4, une radio à DAB+, une formule découverte relaxante au thermo de spa, un appareil photo Polaroid Fujifilm Instax et un week-end wonderful pour deux personnes au Van der Valk Hotel à Nivelles. Ce sera peut-être pour toi tout ça.
0: Alors, Julien, c'est tout ce qu'on te souhaite, évidemment, de pouvoir repartir avec ce coffre en entier. Mais hier, ce coffre a été ouvert, donc on va le refermer, on va générer un nouveau code.
2: Là, on tourne les chiffres et ça y est.
0: Julien, est-ce que tu as une idée du code?
3: Je dirais 6385.
0: 6385, c'est bien ce que tu nous dis ce matin,
3: exactement,
0: c'est ça?
3: Exactement, exactement.
0: Julien, il nous reste à vérifier. Est-ce que ça va s'ouvrir? C'est pas ça, Julien. Mais on va quand même te dire que t'es pas loin du tout.
2: Ouais, t'es vraiment très proche, Julien. On va te donner 30 secondes supplémentaires durant lesquelles je vais te dire si c'est plus ou si c'est moins. Le but, c'est que tu trouves le code qui ouvre le coffre pour repartir alors avec l'un des cadeaux qui se trouve à l'intérieur vu que tu auras 30 secondes supplémentaires. Alors Julien, t'es vraiment pas très loin. On va partir de 6385. On lance le chrono.
0: C'est parti.
2: 6385, c'est plus
3: 6400.
2: Plus
3: 6420.
2: Plus
3: 6450.
2: Plus
3: 6470.
2: Plus
3: 6485.
2: Plus
3: 6500.
2: Plus
3: 6600.
2: Plus
3: 6700.
2: Moins
3: 6692.
2: Moins
3: 6690.
2: Moins
3: 6685.
2: Aïe aïe aïe.
0: C'est terminé. 30 secondes, ça va vite. Hein,
2: ouais, et t'étais juste à côté, Julien. Mais quand on t'a dit que t'étais vraiment pas loin, t'étais quand même pas à 10 chiffres près. Julien, c'est pas pour ce matin, mais c'est pas grave parce que tu repars pas les mains vides. On t'envoie un pack typique à la maison, ça marche?
3: Ça va, allez, ce sera pour la prochaine.
0: Bah oui, c'est ce qu'il faut se dire.
3: Mais
0: Julien,
3: j'ai stressé un petit peu, c'est pour ça que je réfléchissais et tout, mais c'est pas grave, c'est rien.
0: Tu reviens quand tu veux, tenter ta chance, et on espère que ce soit la bonne cette fois.
2: Surtout que ce jeu, exactement, on y joue jusqu'à la fin de l'été, donc tu as encore quelques jours devant toi, tu peux encore retenter ta chance.
3: Je sais, mais j'ai un petit mot à dire, désolé. Mario, en fait, c'est moi qui t'ai envoyé un mail l'autre fois, parce que le domaine de Vigny, je l'ai pas encore reçu.
0: Ah, mais on va arranger ça, Julien.
3: Et je pense que tu t'es trompé parce que j'ai reçu il y a quelques jours un bon pour aller dans un spa à Bruxelles avec du houblon, mais ça m'était pas destiné, c'était le domaine de Vigny qu'il fallait.
0: D'accord, bah écoute, comme ça t'aurais eu un petit cadeau gratuit, c'est pas grave. Mais on arrange ça, on s'appelle après l'émission, ça marche?
3: Super, merci Mario.
0: On
3: merci
0: fait
3: à
0: ça.
3: Vous, bonne journée.
0: On fait ça évidemment, on va pas le laisser dans l'embarras, pauvre Julien. Bon, bah c'est 2000 euros, on joue demain?
2: On joue évidemment demain, c'est peut-être pour vous parce que là vraiment on est à côté. Donc si vous avez bien écouté, envoyez votre message dès demain matin. Et puis bah là tout de suite en musique, voici OMI avec Cheerleader sur Tipeee.
0: Belle matinée.

0: 7h30, merci d'avoir choisi Typique ce matin. Bonjour, bonjour, bon boulot à tous ceux qui viennent d'y arriver peut-être ou qui travaillent déjà depuis un petit moment. Merci d'avoir choisi Typique. Hein.
1: Ouais, on va avoir besoin de vous dans un instant. Vous allez influencer la playlist parce qu'on se dirige vers une petite battle. Battle années 90 et 2000, et c'est vous qui nous départagez sur le WhatsApp 0471 200 300.
0: On a deux gros morceaux ce matin.
1: Oui, je pense que ça va être compliqué.
0: Ouais. Mais bon, j'ai les morceaux là sous les yeux, je me dis, bon, pour qui je vote?
1: Pour moi?
0: Mario. Je sais pas, je sais pas. Si. Mais si je vote pour toi, tu votes pour moi.
1: Ah non.
0: Non.
1: C'est pas comme ça que ça marche.
0: J'aurais essayé d'être sympa.
1: Non.
0: On écouterait Angèle dans un instant.
1: Et puis on va jeter un petit coup d'œil sur les routes aussi, voir comment ça se passe.
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1: 8h31, comment ça se passe sur les routes?
0: Faites attention, il y a un accident sur le 19 Mons en direction de Bruxelles au kilomètre 45. C'est à hauteur de Thieu, le passage est difficile pour le moment. Vous perdez à peu près 1h05, donc prudence et patience si vous passez par là. Sur le ring de Bruxelles, bah, tout va plutôt bien ce matin. Petit accident sur le ring 1 envers Pays-Bas, c'est en direction de Gand. Si vous partez par là aujourd'hui, faites attention. Si vous prenez la direction de Gand, ça pourrait bouchonner aussi par endroit. Et puis petit message de la SNCB qui dit qu'il y aura moins de trains aujourd'hui pour aujourd'hui et demain, donc puisque certains trains P seront supprimés. Planifiez votre voyage juste avant votre départ sur le site sncb.be ou bien sur l'application SNCB.
1: Bonne route à tous.

0: Bon, je pense que ce matin, on va s'arracher les cheveux sur la battle.
1: Oh oui, ça va être compliqué, mais de toute façon, c'est pas nous qui choisissons les morceaux gagnants, c'est vous.
0: Et quelque part, heureusement.
1: Parce que je gagnerai tout le temps ?
0: Non, ben non, parce que voilà, on serait peut-être pas objectif. Par contre, vous l'êtes à travers le WhatsApp de Typique. 0471-200-300, quel est le morceau que tu as choisi ce matin, Vanessa ?
1: Alors, ce matin, pour la petite battle des 90 et 2000, je choisis un morceau de Shakira. Alors oui, Shakira, on l'entend encore. Mais dans les années 2000, elle avait sorti ceci, écoutez.
0: Est-ce que c'était pas le premier morceau de Shakira ?
1: Je sais pas si c'est le premier, je devrais vérifier, tiens, mais c'est un de ses premiers cartons, en tout cas ça c'est sûr et certain.
0: On pourrait l'écouter tout à l'heure, juste avant 9h. Pour ça, vous envoyez Vanessa sur le WhatsApp de Typique 0471-203.
1: Je trouve qu'on est sur un bon morceau bien solaire.
0: Je dois avouer. Là, tu vois, je vais même pas dire du mal de ce morceau, c'est Shakira.
1: Ouais, c'est Shakira.
0: On est sympa avec Shakira.
1: Est-ce que c'est mieux que ton morceau ? Je pense.
0: Bon, j'irai pas jusque-là non plus. Moi, je vous propose un morceau des Killers. Alors, c'est très bien aussi.
1: Oui, c'est pas mal.
0: C'est un morceau qui pourrait nous remplir d'énergie comme ça dès le matin. Bon. 0471-200-300. Si vous voulez l'écouter, eh bien, il faut voter. Vous envoyez Mario sur le WhatsApp de la radio.
1: Vous pouvez envoyer Vanessa hein, si vous voulez écouter Shakira. Vous pouvez.
0: Vous pouvez. Vous n'êtes pas obligé.
1: Mais vous n'êtes pas non plus obligé d'envoyer Mario.
0: Surtout pas. Mais si vous envoyez un troisième prénom, ça comptera pas ?
1: Ah non ! Et si vous envoyez plusieurs fois l'un des deux prénoms, ça compte pas non plus. C'est un vote par personne, on vous le rappelle. 0471-200-300, c'est à vous de jouer. Vous votez Vanessa, évidemment. Je vois trop de Mario, là. J'aime pas ça. J'aime pas beaucoup trop ça. Il y a trop de Mario.
0: 0471-200-300, c'est là-dessus que ça se joue. Coldplay, The Scientist, dans un instant. Après Robin, tiens. Dancing on my own, sort Typique.
1: C'est ce qu'on écoute là tout de suite. Bon début de journée, tout le monde. Courage ! Si vous êtes sur la route, vous êtes à l'écoute des Typiques.

0: 8h47 sur Tipeee. Dans moins d'un quart d'heure maintenant, c'est Tipeee à l'ancienne. Hein. Le meilleur des années 90, le meilleur des années 2000 dans une même playlist qui démarrera tout à l'heure pour vous faire plaisir.
1: Et pour aller jusque-là, on vous rappelle qu'il y a une battle qui est en cours à 0471 200 300. Vous votez pour moi ou pour Mario. Soit vous envoyez Vanessa, soit Mario sur le WhatsApp. 0471 200 300. Vous envoyez Vanessa si vous voulez écouter Shakira. Et puis on s'arrêtera là, hein. Ce sera très bien. Shakira, non, c'est super.
0: Non mais continuez.
1: Pour les Killers, vous envoyez Mario. Mais vraiment, il y a trop de Mario là.
0: Ça lui fait mal de
1: mais
0: lui
1: oui,
0: dire ça.
1: Il y a trop de Mario, j'ai envie de gagner.
0: Mais chacun son tour, j'ai envie de dire. Hier, t'as gagné?
1: Oui.
0: Ouais, avant-hier?
1: Oui.
0: Non, c'est pas vrai.
1: Justement, donc il faut que je gagne.
0: Allez, Shakira ou bien les Killers, vous votez sur le WhatsApp de Tipeee 0471 200 300. On va écouter Henri PFR dans un instant.
1: Ouais, c'est, il arrive avec Sola. Et puis The Weeknd, ce sera Save Your Tears.
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0: Like Ellie, dans un instant, ce sera juste avant 9h. Bon, il y avait une battle en cours, vous avez voté. Vous avez voté et vous avez voté pour le meilleur morceau finalement.
1: Mais en vrai, je comprends pas, c'est Shakira quoi.
0: C'est pas moi qui le dis, hein, c'est.
1: Et tu mets tout le temps les Killers.
0: Bah écoute, non, c'est pas vrai, c'est absolument faux ce que tu avances là, Vanessa.
1: Trop souvent. Trop souvent.
0: Ah, peut-être trop souvent à ton goût.
1: Mais j'aime bien, mais c'est juste, allez, je proposais un truc différent quoi.
0: Et si tu aimes bien, j'ai une bonne nouvelle.
1: Oui, oui.
0: On l'écoute ce matin.
1: Il est content.
0: Et puis, typique à l'ancienne, ça démarre. D'accord, on fait ça ?
1: On fait ça, allez.

0: Bonjour tout le monde, très bon jeudi, typique à l'ancienne, ça y est, ça démarre.
1: Bonjour tout le monde, salut Mario.
0: Salut Vanessa.
1: Il m'a oublié.
0: Mais non, comment vous oublierai-je? Radio, TV, digital.
1: RTBF typique, il est 9h. Il est même 9h01 et du coup on s'informe, c'est avec toi Mario.
0: Une trentaine de pompiers toujours mobilisés en France pour un feu de forêt, un feu de végétation du côté de Wallin dans la province de Luxembourg, c'est en Belgique donc pardon. L'incendie a démarré à l'orée d'un bois avant de se propager à des champs voisins. Une trentaine d'hectares sont partis en fumée. Le mercure va flirter avec les 35 degrés aujourd'hui et l'IRM, l'Institut Royal Météo, va adapter sa mise en garde. L'avertissement jaune passe à l'orange pour une bonne partie de la Flandre, Bruxelles et le Brabant wallon. Le reste du pays reste en jaune. L'arrestation de Marc Dutroux, c'était il y a 30 ans, le 13 août 1996. Les policiers interpellent un homme, un suspect, une arrestation qui va marquer la Belgique. Le nom de cet homme est alors inconnu. Il s'agit de Marc Dutroux, arrêté à Marcinelle. Deux jours plus tard, les deux jeunes filles kidnappées, Sabine et Laetitia, sont retrouvées vivantes dans une cache aménagée. C'est le début de l'affaire Dutroux. En Sicile, la fermeture de l'aéroport de Catane est prolongée jusqu'à la nuit prochaine, fermée à cause de l'éruption de l'Etna, le volcan, une fameuse tuile pour les milliers de voyageurs au pic de la saison touristique. La médaille d'argent pour Roos van Otterdijk au championnat d'Europe de natation. La nageuse belge est montée sur la 12e marche du podium du 50 mètres papillon. Pas de médaille par contre pour les Belges à l'Euro d'athlétisme. Pauline Koekkoek avait bon espoir de monter sur le podium et échoue à la 4e place du 400 mètres. Et puis un mot de football pour terminer. Premier trophée de la saison pour le PSG. Les Parisiens ont remporté la Supercoupe en battant les Anglais d'Aston Villa. La Supercoupe, c'est le match entre les vainqueurs de la Ligue des Champions et de l'Europa League. 9h03, on jette un œil à la météo de ce jeudi.
1: Ouais, météo qui sera plutôt bonne mais chaude. Protégez votre peau, hydratez-vous bien. On attend 33 degrés au maximum, c'est à la côte, 35 sur Bruxelles, 31 à 35 degrés partout ailleurs, avec un ciel complètement dégagé, pas un nuage à l'horizon.
0: Météo parfaite pour avoir un petit cocktail déjà peut-être ce matin.
1: Ah, ce matin.
0: Ouais, 9h03, c'est bien. Après, petit cocktail, on fait faire un...
1: Un mocktail peut-être.
0: Ouais, un mocktail, voilà.
1: Un petit café froid.
0: Me fais pas dire ce que j'ai pas dit non plus.
1: Moi, je suis plutôt café froid.
0: Café froid, ouais.
1: Ah, oh ouais, un petit café froid, un petit match, un ice match.
0: Ouais, j'aurais pris un peu plus tôt le café froid. Mais finalement, on s'en fout. Typique à l'ancienne, ça y est, ça démarre, le meilleur des années 90 et 2000.
1: De toute façon, il me fait baver avec son café froid, j'en aurais pas. C'est toi qui vas aller me chercher mon café froid?
0: Bien sûr que non.
1: Ah, bah voilà, c'est bien ce qu'il semblait.

0: 9h15 sur Typique, Typique à l'ancienne qui a démarré le meilleur des années 90, le meilleur des années 2000, c'est jusqu'à 10h.
1: Oui, on passe cette matinée avec vous sur le WhatsApp au 0471 200 300. Il y a Muriel qui nous a envoyé plein de photos de l'éclipse qu'elle a regardée hier soir. Vous aussi, vous pouvez nous envoyer vos photos d'ailleurs, si vous avez fait des photos du ciel, si vous avez fait des photos en famille, entre potes, vous nous envoyez ça sur le WhatsApp, c'est gratuit.
0: 0471 200 300, le WhatsApp de Typique qui est à vous, bien évidemment. Un peu comme la playlist de Typique à l'ancienne. Avec ce L5 qui va arriver dans un instant.
1: On écoutera toutes les femmes de ta vie.
0: Ça arrive sur Typique. Restez bien là. Bon jeudi à tous.
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8: 9h17, comment ça se passe sur les routes ce matin?
9: Il y a des travaux sur le 42 Liège en direction de Mons à hauteur de Namur Ouest. Les bretelles de sortie et d'accès de Namur sont fermées, donc voilà, soyez prévoyants. Il y a un accident aussi sur le 40 Gand en direction de Bruxelles. C'est au kilomètre 8.5 à hauteur de Ternat sur la bande de droite. Vous perdez à 15 minutes. Et puis, un accident aussi sur le 40 Gand-Bruxelles, toujours au kilomètre 2.9 à hauteur de Grand Bigard sur la bande de droite. Là aussi, quelques petits ralentissements. Les trains aussi, certains sont supprimés parce que là, il fait chaud et donc à cause de cette vague de chaleur, quelques trains sont en effet supprimés. Soyez prévoyants, regardez l'application ou le site internet de la SNCB avant de partir de chez vous.
8: Les L5, comme promis, Robert Miles aussi, avec Children, ça arrive dans un instant dans Typique à l'ancienne. Oh.

0: Et bon boulot hein, pour tous ceux qui nous écoutent depuis le bureau, depuis votre lieu de travail ce matin, 9h25. On est branchés ensemble sur Typique et c'est Typique à l'ancienne.
1: On se fait plaisir évidemment. Vous discutez avec nous sur le WhatsApp 0471 200 300. Pour l'instant, on a plein de photos de vous, de l'éclipse d'hier. On vous demandait de nous envoyer tout ça sur le WhatsApp. C'est le cas, hein. On a plein de très très chouettes photos. Et vous savez quoi? On peut continuer à se faire plaisir. Vous pouvez continuer à partager vos photos. Vous pouvez aussi nous faire des propositions pour Typique à l'ancienne.
0: Allez-y, 0471 200 300. Sur le WhatsApp de Typique, c'est complètement gratuit. On glissera un morceau que vous aurez choisi via le WhatsApp dans la playlist de Typique à l'ancienne. Ce matin, pour l'heure, Afroman.
1: Et Pink aussi. Oh là là là là, du souvenir.
0: La voici.

0: Je sais pas vous, mais ça faisait un bail qu'on avait plus entendu ce morceau.
1: Ouais, il y a des morceaux comme ça qu'on n'entend plus forcément. Et puis tout à coup, ils arrivent dans Typique à l'ancienne, c'est possible.
0: Comme celui-ci par exemple.
1: Exactement, La Roue avec Bulletproof. Et ça, c'est la proposition de Mélanie sur le WhatsApp 0471 200 300. Vous aussi, vous pouvez proposer des morceaux. On vous les passe peut-être avant la fin de l'heure. Continuez à envoyer tous vos messages 0471 200 300.
0: Il y aura Muse aussi dans la suite de ce Typique à l'ancienne. Et puis surtout, restez bien là, puisque dans un instant on va vous expliquer comment faire pour repartir avec 2000 euros de cadeaux. C'est ce qu'on vous offre tous les matins. Peut-être que vous en avez entendu parler. Peut-être que vous vous dites, bah tiens, comment on fait pour s'inscrire?
1: Eh bien, on vous explique ça dans une poignée de secondes.
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1: 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Restez bien à l'écoute. Branchez-vous dès 6h demain matin. Et en attendant, on continue de se faire plaisir avec le meilleur des années 90 et 2000.
0: Voici Jocelyne Labi avec Sheila. Laisse parler les gens. Vous vous souvenez de ce morceau?
1: Ouh, ça va chanter, je pense.
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0: 9h52 minutes. Sort épique. Vous savez ce que ça veut dire?
1: On a encore un petit peu de typique à l'ancienne.
0: Oui, mais pas que.
1: Quoi ça?
0: Ça veut dire qu'on va accueillir Tanguy bientôt.
1: Ah, il est déjà là.
0: Ah, il est là.
2: Eh bien, le bonjour.
1: Comment
3: bonjour, ça
1: Tanguy.
3: Va? Mais ça va et vous-même?
0: Ça roule. On est ravis de te voir ce matin.
2: Bah écoutez, c'est un plaisir pour moi aussi de pouvoir prendre un petit peu de typique à l'ancienne tous les matins comme ça.
1: Ouais, oui, on t'accueille ça... avec Paramore en plus, c'est bien ça.
4: Chance pour dire, ça va être incroyable.
0: Oh, ça nous avait manqué ça.
1: En plus, vous savez que cette chanson, elle était dans Twilight.
2: Évidemment.
1: Trop bien.
2: Alors, t'étais quel team?
1: Oh,
2: Edward ou Jacob?
1: Edward, clairement, Robert Pattinson, quoi.
2: Jacob est plus beau, je suis désolé.
1: C'est vrai? Oh non, Robert Pattinson, ça reste.
2: Et il est plus gentil en plus, hein. C'est pas un pervers narcissique.
1: Oui, c'est vrai. Que quand t'analyses le rôle d'Edward, c'est pas.
2: Oui, il y a un problème, hein.
1: C'est pas génial.
0: Bon, dans tous les cas, on écoutera ce Paramore avant de laisser la place à Tanguy ici à partir de 10h.
1: À demain.
2: Écoutez, avec plein de bonnes choses évidemment. À demain les amis.
0: À demain, passez tous une belle journée.
1: Bonne journée sur Typique.
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1: 9h54 minutes sur les routes, comment ça se passe?
0: Attention, il y a des travaux sur le 42 Liège en direction de Mons, c'est à hauteur de Namur Ouest. Les bretelles de sortie et d'accès de Namur Ouest donc sont fermées pour le moment. On nous signale un accident aussi sur le 40 Gand en direction de Bruxelles, c'est au kilomètre 8.5 à hauteur de Ternat. Sur la bande de droite, vous perdez actuellement 15 minutes si vous circulez par là. Et puis message de la SNCB aujourd'hui aussi, puisque aujourd'hui et demain, finalement, certains trains P seront supprimés à cause de la chaleur, donc on vous invite à planifier votre voyage via le site sncb.be ou bien via l'application SNCB.
1: Et nous, on va laisser les commandes à Tanguy?
0: Oui, Tanguy qui s'impatiente, il est là, il trépigne.
2: On peut plus là.
1: On vous retrouve demain matin, bonne journée.
0: Belle journée à tous.

on a la tête pleine de souvenirs avec des morceaux comme celui-là. Paramore à l'instant pour clôturer votre typique à l'ancienne. La suite, elle se fera avec un peu de K-pop signé BTS. BTS qui possède à l'heure actuelle l'album le plus vendu de l'année 2026. C'est Ari Reng, en est extrait Swim. On écoutera aussi Taylor Swift.

0: Un classique parmi les classiques de l'artiste, évidemment. We are never ever going back together. Voilà ce qui vous attend dans quelques instants sur Typique et plein d'autres bonnes choses qui se préparent. Ouais, comme par exemple Calumny qui sera là pour ce remix de Some People à ton désir, signé Ocean Drive. Vous êtes bien sur Typique.
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0: Il est 10h. On s'informe avec Sébastien Romacle. Bonjour.
2: Bonjour, les pompiers encore mobilisés ce matin à Oueylin, en province de Luxembourg. Ils arrosent la zone qui a pris feu près du village d'Alma. Une trentaine d'hectares de végétation partie en fumée. Ce matin, le feu est sous contrôle, mais toujours pas fixé. Et vu qu'il va faire chaud et sec aujourd'hui, les pompiers redoutent des reprises de flammes ça et là. La surveillance pourrait durer plusieurs jours. La fin des soucis pour les clients de Belfius. La banque a résolu le problème technique qui paralysait une partie des services. Depuis hier, l'application et le site de la banque Belfius étaient inaccessibles. Après la Colombie lundi, le Honduras et le Nicaragua touchés à leur tour par un tremblement de terre. La secousse s'est produite vers 2h30 heure belge. C'était la fin de la journée en Amérique centrale. Un séisme d'une magnitude de 5,5. Il n'y a ni victimes ni dégâts. En Colombie, par contre, le bilan s'est alourdi. On parle désormais de 265 décès. La Grand Place de Bruxelles transformée en ce moment. Le traditionnel tapis de fleurs est en train d'être installé. Cette année, il sera composé de 700 000 dahlias. Il représentera la vague d'Okusai, la célèbre estampe japonaise. Un tapis à admirer à partir de cet après-midi et jusqu'à dimanche soir. En football, Anderlecht dispute ce soir son troisième tour préliminaire retour d'Europa League. Le Sporting reçoit le PAOK Salonique. Avantage pour le moment aux Mauves qui avaient gagné 0-1 à l'aller. De son côté, la Gantoise accueille les Suédois de Göteborg et c'était le même résultat à l'aller, 0-1 pour les Belges. À l'Euro de natation, Rose Van Otterdijk au bord du bassin. En ce moment, à Paris, elle dispute sa série du 100 mètres papillon dans 2 minutes. Rose Van Otterdijk est la tenante du titre et elle est en forme pour le moment. Hier, elle s'est classée deuxième du 50 mètres papillon. Et puis cette bonne nouvelle au zoo de Plankendal près de Malines, Carnet Rose. Le zoo annonce ce matin la naissance de 2 pandarous, des jumeaux. Le pandarou vit normalement dans les forêts de bambou de l'Himalaya et c'est une espèce en voie d'extinction. C'est la fin de ces infos. Bonne matinée à notre écoute.
0: Merci Sébastien.
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0: Taylor Swift dans quelques instants. We are never ever going back together. Et puis il y aura aussi Calumny, Ocean Drive, Some People, Ton Désir. C'est un ciel totalement dégagé qu'on a aujourd'hui. Pas un seul nuage à l'horizon et déjà 20 degrés par endroit. Depuis ce matin, ça va monter jusqu'à 27 voire 28 degrés avant midi dans la capitale à Bruxelles. Donc l'après-midi, soleil de plomb, hein, vous l'avez entendu avec Sébastien. Il va faire très chaud. On dépasse les 30 degrés partout. C'est même 35 degrés en moyenne à Bruxelles, à Namur, à Liège. 31 à 33 degrés en Ardèche. Et même 33 degrés à la côte. Protégez-vous bien, hydratez-vous, vous connaissez vous-même. Et puis si vous avez envie d'aller faire une petite plongée, d'aller nager un peu, on va vous mettre la playlist parfaite pour ça. BTS, voici Swim.

0: Vous écoutez Tipeee, il est 10h11, bienvenue.
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0: Tanguy avec un i, salutations distinguées. Bonjour à toutes, bonjour à tous. Ravi de vous retrouver pour cette nouvelle édition du 10h-13h avec encore une fois une belle programmation musicale comme Livy Allen qui arrivera déjà d'emblée pour nous donner le sourire, ou en anglais, smile. C'est le titre de cette chanson qui nous attend. Et juste après, on fera une dédicace comme souvent au monsieur Je sais tout. C'est Teddy Swims qui arrive avec Mr. Know It All. Comme toujours, le WhatsApp est ouvert, le 0471 200 300. C'est par là que vous pouvez envoyer un petit message pour pouvoir faire une dédicace à quelqu'un ou pouvoir choisir les chansons que vous auriez envie d'entendre. Je rigole un peu parce qu'il y en a un qui me l'a déjà fait et c'est Carlo qui nous vient de Jean-Blou et qui me dit est-ce qu'il serait possible de faire cette petite dédicace à mon agent taxateur qui nous vient des finances, les inconnus avec Raptou, vous savez le clip avec les vampires, tout ça. Bon, bon courage pour ton contrôle fiscal. Nous, on va se donner du courage pour affronter cette journée qui va être bien chaude. Alors, s'il vous faut un petit vent de fraîcheur, vous êtes à la bonne adresse. Installez-vous bien. Tipeee continue en musique juste après ça.
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0: On fera une dédicace à toutes les femmes fortes et indépendantes dans quelques instants. C'est rien que pour vous, Beyoncé. Single Ladies, c'est ce qui arrivera juste après les filles, les meufs. Ouais. On va aller jusqu'au bout de l'idée, hein. Marguerite, la voici tout de suite.
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0: Oh, c'est pas formidable ce qu'on vient d'entendre là. Non, ce qui est formidable, c'est ça. Formidable. Le maestro se prépare pour vous, Stromae avec Formidable, évidemment. 10h30, la suite, c'est aussi peut-être une référence à une vieille pub des années 90. Vous vous souvenez de ce jeu à gratter avec un cochon qui vous criait « C'est Dédé, c'est Dédé !» Oh Dédé. Ah non, Die Die, pardon. Shakira et Burna Boy arriveront avec Dédé.
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0: Monsieur Dédé, il y aura DJ Snake dans la suite avec Middle.
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0: On est d'accord que maintenant vous ne pourrez plus entendre ce morceau de la même manière. Miles Smith arrivera aussi. On écoutera Stay If You Wanna Dance. Et puisqu'on veut danser, eh bien Slater s'en occupera aussi avec Dance. Ça, c'est pas une belle playlist, mais si. Et d'ailleurs, il y en a toujours des nouveaux qui arrivent hein, dans notre playlist sur Typique. Des belles nouveautés comme Adela, par exemple, qu'on écoutera aussi dans cette émission. Ain't in LA ou encore Offenbach et Star Sailor qui sont revenus avec Four to the Floor. Ça, c'est quand même aussi une belle petite pépite. Les nouveautés, vous les retrouvez aussi sur notre site et application RTBF Actu, page Typique. C'est par là qu'on vous tient au courant de l'actualité de nos artistes et de tout ce qui rentre en playlist ici même. Alors, n'hésitez pas à y faire un petit tour de temps en temps. Ça peut vous faire un petit peu ce brin de fraîcheur dont on a besoin, surtout pour pouvoir renouveler sa playlist ou pouvoir savoir un peu ce qui se passe dans le monde de la pop culture finalement. Alors, c'est une bonne adresse. Je vous la donne gratuitement, rtbf.be/typique. C'est facile, hein ? Ce qui est facile aussi, c'est de rester là pour écouter DJ Snake. Heureusement qu'il est arrivé à l'époque où on ne disait pas les DJ Snake. Allez, on se détend, c'est Middle.

0: Slater à l'instant. Et la suite, ce sera avec une demande qui nous a été faite par Florence sur notre WhatsApp. Le 0471 200 300, c'est gratuit, vous pouvez faire comme elle. Elle demande Camila Cabello. Alors on écoutera My Oh My avec DaBaby et juste après.
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0: 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Camille Mbé a rien à fêter.
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0: Vous écoutez Typique, belle matinée.
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0: Celle-ci va continuer avec un peu de fraîcheur, signé Red Hot Chili Peppers. On s'écoutera Snow, un peu de neige, en plein été. Gordo et Rainer Zandvoort d'avant, Loco Loco. Il est 11h.

0: On se faisait la réflexion en studio, là, c'est dingue comme il y a une petite influence années 80 là-dedans, dans le style. Pour le meilleur et pour le pire, comme toujours. On est là avec Post Malone dans quelques instants.
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0: Et surtout pour le meilleur, salutations distinguées, Tanguy avec un i pour vous accompagner jusqu'à 13h avec Post Malone Circles, Maggie également, remixé par Thomas Hamilton, c'est de la révélation 100% belge, on ira à la casse. C'est pas trop à la casse qu'on va pour le moment, c'est les vacances, et je sais que quand on

0: Les parents, pour l'instant, il y a aussi les stages. Ah ouais, ces fameux stages où on doit mettre nos petits piou-piou, ou nos adolescents qui n'aiment pas qu'on les appelle encore nos petits piou-piou. Et que vous avez trouvé des stages pour cet été, là, maintenant qu'on en arrive tout doucement à la fin, comment ça s'est passé, comment vous avez réussi à finalement divertir ces fameux enfants qu'il fallait occuper, et peut-être que vous avez fait le choix de ne pas en mettre dans les stages. Et comment, du coup, on s'en occupe? Les grands-parents, vous allez me dire. On n'a pas la chance de tous les avoir. Et alors, justement, ces stages, ça s'est bien passé. Pour le mien, ça a été beaucoup de sport. Bon, il a 3 ans et demi, on a trouvé des stages baby sport. On se dit, c'est très très bien, il revient crevé. Du coup, il est énervant. Donc voilà, on espérait plutôt qu'il soit fatigué et qu'il aille au lito. Ça n'a pas marché. Ça et la ferme, c'était génial. Bon, si vous avez des recommandations pour les prochaines vacances qui arrivent, ou si vous avez trouvé des stages où vous vous êtes dit, n'y allez surtout pas, c'est une décommandation que vous devez faire, vous savez où ça se passe, on vous attend comme toujours sur le WhatsApp, le 0471 200 300, c'est gratuit. Et je lirai vos messages dans quelques instants. Post Malone arrive dans moins d'une minute.
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On va s'offrir un petit moment suspendu dans quelques instants avec Billie Eilish et Khalid. C'est le titre Lovely et puis une pépite parmi les pépites, Sienna Spyro sur Typique avec Material Lover. Avant ça, ça vous dit un petit Disco Lines et Tinashe, histoire de déjà bouger un peu. Voici No Broke Boys.

0: Ah, j'adore ce morceau. Et quel artiste, hein, Sienna Spyro à l'instant. Il est 11h27, la suite c'est Noah Kahan. On écoutera Stick Season, on vous préparera aussi Topic et Becky G. On écoutera Sorry Papi. Et si vous aussi vous avez un morceau qui vous fait vibrer, qui vous fait hérisser les poils, que vous avez envie d'entendre ici sur Tipeee, vous pouvez nous l'envoyer sur le WhatsApp, le 0471 200 300, c'est gratuit. Je lis vos messages dans quelques minutes.
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0: Blue Samu, elle est bonne, elle est belge. Elle a sorti ce titre Breakfast. Il est 11h36.
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0: Teddy Bear avec Chaussures Roses. Encore un bon belge qui arrivera dans quelques instants. Une révélation typique. Et puis Doja Cat avec Woman. En attendant, je lis vos messages sur notre WhatsApp, le 0471 200 300. C'est gratuit. Bonjour là-bas à Martine, à Margot, à Vanessa, Nicolas, Rilana et Catherine et plein d'autres. Martine qui nous propose par exemple Tina Turner pour être entendue sur Typique. Elle nous vient de Sambreville. Margot, elle, ce serait Paladin Straight de 21 Pilots. Une chanson incroyable pour elle. Et puis Vanessa aussi, elle voudrait entendre Tina Turner. On n'entend jamais, pourtant elle a eu tellement de succès. Faut dire que c'est peut-être un petit peu plus classique 21 que Typique, mais hey, on est là ensemble et si vous avez envie de quelque chose, c'est vous qui décidez aussi. En attendant, il y a une proposition qui nous est arrivée de André qui aurait voulu entendre Florida avec David Guetta, Club Can't Handle Me. Celle-là, c'est vrai qu'on l'a pas encore entendue souvent, mais ça va se régler puisqu'on va faire ça tout de suite.

0: 11h47, bientôt midi, et cette pause bien méritée, on l'aura avec Zerb et Sofia Anzo pour aller jusque-là. Ça, ça fait déjà bouger la tête, hein. Moi qui... Et ça, c'est une nouveauté sur Typique, une découverte qu'on vous propose. Adela, Ain't in LA.
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0: C'était One Republic sur Tipeee, Counting Stars.
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0: On écoutera Calvin Harris dans un instant avec Blessings. On vous prépare plein d'autres belles choses évidemment, le tout en musique. Et c'est sur Tipeee que ça se passe.
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0: Il est midi. L'heure de s'informer avec Maxime Maillet, bonjour.
4: Bonjour à toutes et tous. À Wellin, en province de Luxembourg, l'incendie est contenu mais n'est toujours pas fixé. Il y a eu plusieurs grosses reprises du feu pendant la nuit. Une trentaine de pompiers restent mobilisés pour noyer la zone d'une trentaine d'hectares. Le bourgmestre, lui, a levé la cellule de crise communale mise en place hier. Une enquête est en cours pour déterminer l'origine du feu. Il va faire très chaud aujourd'hui en Europe. Pour plus de 135 millions de personnes, les températures vont même dépasser les 35 degrés. Ça sera le cas en France, en Italie, en Espagne ou au Royaume-Uni. Et c'est une conséquence de la sécheresse en Europe. En Roumanie, l'unique centrale nucléaire du pays est à l'arrêt. Le niveau de l'eau du Danube est trop bas avec les vagues de chaleur et le manque de précipitations. Or, l'eau du fleuve est nécessaire pour refroidir la centrale nucléaire. Cette centrale fournit un cinquième de la production totale d'électricité du pays. Les autorités roumaines appellent à une consommation responsable de l'électricité sans donner de date pour une reprise des activités de la centrale. Au Royaume-Uni, les électeurs ont rendez-vous dans les urnes dans la station balnéaire de Clacton, au nord-est de Londres. Ils vont choisir leurs députés. Parmi les candidats, il y a Nigel Farage, le chef du parti populiste et anti-immigration Reform UK. C'est lui qui a déclenché cette élection avec l'espoir d'être largement réélu, mais il est face à une trentaine de candidats. La plupart sont des candidats indépendants et des humoristes. C'est le cas de son principal rival, Count Beanface, un comédien déguisé en tête de poubelle. Des millions de Taïwanais obligés de s'abriter avec un accès réduit à Internet. Les rues animées de la capitale Taipei se sont tues ce matin. Il s'agit d'une simulation d'un exercice annuel pour préparer l'île à une éventuelle invasion chinoise. La Chine considère Taïwan comme l'une de ses provinces et a menacé d'utiliser la force pour en prendre le contrôle. À Taïwan, ces exercices militaires annuels durent une dizaine de jours. Chez nous, Carnet Rose, au zoo de Plockendal, en Flandre, des jumeaux panda roux sont nés il y a quelques jours dans le zoo. Cette naissance est un miracle. Le timing est très serré pour un accouplement réussi. Les panda roux sont une espèce en danger d'extinction. Dans la nature, ils vivent dans les fragiles forêts de bambou de l'Himalaya. Et puis un mot des prix à la pompe. Demain, le prix du litre d'essence 98 repassera au-dessus des 2 euros. Le prix de l'essence 95 augmentera aussi, mais sans passer la barre symbolique des 2 euros. Voilà pour les infos. Belle journée à notre écoute.
0: Merci Maxime.
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0: Il y aura Rihanna dans quelques instants avec Jay-Z pour le titre Umbrella, ou autrement dit le parapluie. On n'en aura pas besoin aujourd'hui sauf pour se protéger du soleil. Ouais, avec les grosses températures qui nous attendent sous ce ciel parfaitement bleu et ce ciel avec un soleil de plomb là. 24 degrés à la côte, 27 à 28 degrés à Bruxelles. Oh non, ça va être bien plus que ça, avec des températures qui vont même dépasser les 30 degrés partout, parce que ça c'était la météo d'hier. Non mais tout va bien. Donc 31 à 33 degrés en Ardennes, 35 degrés en moyenne à Bruxelles, Namur et Liège, et même 33 degrés à la côte. Évidemment, prenez soin de vous. Nous, on prend soin de vos oreilles avec Calvin Harris. Voici Blessings.

0: Vous êtes bien sur Typique. Il est midi 13.
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0: L'été qu'on vit ensemble, avec de la bonne musique plein les oreilles. Je vous remercie d'avoir choisi Typique pour l'accompagner, de nous accueillir par chez vous. Que vous soyez pour l'instant au boulot ou à la maison, que ça soit sur le chantier, dans l'open space, dans la boutique ou ailleurs. Nous, on vous accompagne avec Ed Sheeran dans quelques instants, ce sera Lego House. Et puis encore plein de bonnes choses qui se préparent, évidemment. J'ai un petit Mickey là par exemple, le titre ça pique un peu quand même. Et si vous voulez que ça pique pas trop, ben, on a des bonnes nouvelles de derrière les fagots. Notamment avec un artiste que vous entendez régulièrement sur Typique qui vient de faire quelque chose qu'il n'avait jamais fait sur scène. Et ça l'a quand même assez bien déconcerté. Un moment de concert qui a tout arrêté, qui a été suspendu et au passage, ça va nous permettre de parler d'une tendance qui prend de plus en plus d'ampleur, notamment chez les couples qui attendent des enfants. Vous voyez peut-être de quoi je parle. Sinon, restez bien là, je vous raconte tout dans quelques minutes.
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Il y aura dans quelques instants Ray avec Where is my husband. La question que se pose Ray en français, ça donne « Où est mon mari ?» J'espère que c'est une question que vous ne vous posez pas, mesdames, au moment où vous êtes en train d'attendre un nouveau bébé, un nouveau petit être qui va arriver dans ce monde. Et souvent, eh bien, au bout de 3 mois, il y a cette fameuse question qui arrive. Est-ce que vous voulez savoir si c'est un garçon ou une fille ou vous voulez pas savoir ? Et généralement, il y en a qui, de plus en plus, commencent à essayer de faire ce qu'on appelle un « gender reveal ». Autrement dit, on demande au gynécologue: vous nous mettez ça dans une enveloppe et nous, on essaiera de faire un petit événement avec ça. C'est ce qu'ont fait deux fans de l'artiste Youngblood. C'était un concert dans le Montana, aux États-Unis, avec dans le public une pancarte. On attend un bébé, fait notre gender reveal. Youngblood, qui a vu ça et qui accepte immédiatement, il invite le couple sur scène, il ouvre l'enveloppe devant des milliers de personnes, annonce « c'est une fille » avant de prendre les deux futurs parents dans ses bras. Un gender reveal donc, qui est une tradition venue des États-Unis, enfin tradition assez récente. On révèle le sexe de son futur bébé de manière théâtrale. C'est devenu un énorme phénomène. On va faire des fêtes pour ça, des ballons, des gâteaux, des feux d'artifice, des vidéos virales, et maintenant ça s'invite dans les concerts. Parce que quand vous pouvez faire annoncer la nouvelle par votre artiste préféré devant des milliers de personnes, pourquoi s'en priver ? Il y avait bien des demandes en mariage avant, maintenant ça peut être ça. Un moment touchant qui arrive alors que Youngblood traverse une période personnellement assez chargée. Il avait annulé une date récemment pour travailler sur lui-même après avoir traversé des difficultés émotionnelles. Mais sur scène, il reste entier, il reste généreux, il reste présent, il reste Youngblood. Youngblood qu'on pourra applaudir au Puckle Pop d'ailleurs, et c'est avec Typique. Rendez-vous à prendre le 21 août, et qui sait, peut-être qu'il y aura l'une ou l'autre enveloppe dans la foule. Vous pouvez tenter votre chance en tout cas. En attendant, nous on l'écoute avec I Love You, Will You Marry Me? Je t'aime, est-ce que tu veux te marier avec moi? Ça c'est avant de faire le bébé, mais vous faites quand vous voulez surtout.

0: Ça, c'est tout nouveau, tout beau, tout chaud. Amélie Lenz, c'est Angèle, c'est 100% belge et ça s'appelle Run. Il est 10h33, pardon, avec Britney Spears. On continuera bien. C'est le titre Criminal. C'est ce qui nous a été proposé sur le WhatsApp de Tipeee, d'ailleurs, par Geoffrey. C'est le 0471-200-300. Juste après, on vous proposera Temper City. Avec Self-Aware. Excellent temps de midi à l'écoute de Typique.
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0: Carol G dans la suite.
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0: La preuve avec ce titre qu'on écoutera, c'est un test que hubiera conocido. Voilà, on voyage un petit peu et on continuera à le faire évidemment, que ce soit en musique ou bien aussi en festival. Ça se prépare bientôt. Il y en a peut-être parmi vous qui sont dans les préparatifs pour le Puckle Pop. On y sera évidemment avec Typique, de même qu'au Solidarité. 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Et je vous souhaite d'ores et déjà bonne chance. Médusa, avec Peace of Your Heart, à ça, c'est tout de suite.

Midi 51, bientôt 13h. À ce moment-là, vous avez rendez-vous avec Samy. Et pour aller jusque-là, je vous propose Anatar avec Talk to You. Je vous dis aussi longue vie et prospérité, belle journée, elle le sera à l'écoute de Typique. Avec des artistes belges aussi, The Magician et Hamza, voici Love Break.

0: Eli Collapse, c'est ce qu'on vient d'écouter sur Typique.
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0: Et soyez les bienvenus si vous venez d'allumer la radio. Moi c'est Samy, je vous accompagne jusqu'à 16h avec une playlist du feu de Dieu, notamment Adam Porte, Nicki Minaj et Henri PFR.
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0: Il est 13h01, bienvenue.

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1: Bonjour tout le monde, il est 13h11 et ça y est, on démarre une nouvelle heure ensemble. On démarre même l'après-midi avec une playlist du Feu de Dieu. Ça, je vous le disais, il y a quelques secondes. Le WhatsApp est d'ores et déjà ouvert pour envoyer ce que vous faites de votre journée. M'envoyer une demande musicale aussi. Ça se passe au 0471 200 300. En tout cas, courage à ceux qui bossent. Attention, si vous êtes dehors, on met une casquette et on boit de l'eau. C'est très important. Et puis pour ceux qui bronzent avec la piscine, n'hésitez pas à m'envoyer l'adresse. Je débarque à 16h. Je rigole. La playlist, elle va vous rafraîchir en tout cas avec Adèle, Easy on Me. Il y a aussi Elena. Ce sera le remix de Mauvais Garçon qui arrive dans 3 minutes.
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Madonna, Justin Timberlake, 4 minutes, c'est ce qu'on vient d'écouter sur Typique. Le soleil et la playlist, c'est le combo parfait pour passer l'après-midi. Je fais déjà un petit coucou à tous ceux qui sont là sur le WhatsApp. Méline, Benoît, Sylvie, Julien, Noé, Eugénie, Rilana, Arthur, Martine, qui sont tous là, 0471 200 300. En parlant de playlist, dans un instant, Sean Paul arrive, pas de mensonge, ce sera No Lie en feat avec Dua Lipa. Il y aura également du belge avec Thomas Hamilton, et juste avant, un petit Anaé avec Don't Go.

0: 23. Passez une excellente après-midi avec Typique. Dans un instant, Offenbach, le remix de Star Sailor. Four to the floor, ça arrive juste après Louisa et Carbone sur Typique.
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0: On va écouter le dernier son de Taylor Swift dans un instant. Il y aura aussi Georgia Smith et puis on va parler cadeaux.
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0: 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La playlist, elle continue. Jason Mraz, I'm Yours dans un instant. Taylor Swift également. Et juste avant, c'est Georgia Smith avec Blue Lights.

0: va écouter un souvenir que vous allez chanter dans la voiture, ça c'est sûr. En voiture ou au travail ou chez vous. Hein. Jason Mraz arrive avec I'm Yours sur Tipeee, qui aura aussi Gracie Abrams. Et ce sera avant 14h, ne bougez pas.
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0: passe la journée ensemble sur Typique avec une très bonne playlist dans la suite, notamment Rory avec Docteur, Zara Larsson. Il y aura également Damiano David dans quelques secondes.
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0: Il est 14h. Et on s'informe tout de suite avec Maxime Maillet. Bonjour Maxime.
2: Bonjour à toutes et tous, les Belges sont de plus en plus exposés aux fake news. C'est le constat du SPF Économie. L'an dernier, près de 6 Belges sur 10 ont observé des fausses informations ou des informations peu fiables sur des sites d'information ou sur les réseaux sociaux. Mais bonne nouvelle, nous sommes plus critiques que la moyenne européenne. Un tiers des internautes belges adoptent le bon réflexe. Ils vérifient leurs sources et recherchent plus d'informations en ligne. Autre constat, près de 4 Belges sur 10 font face à des contenus hostiles ou humiliant, un chiffre en augmentation. Des travaux ont commencé aujourd'hui à l'aéroport de Bruxelles. L'objectif est de construire une nouvelle aire d'essai pour les moteurs d'avion. Ces tests à pleine puissance sont une obligation légale et pour le moment, ils s'effectuent à l'air libre. Avec ce projet, l'installation sera équipée de murs anti-bruit de 15 mètres de haut, de quoi réduire fortement les nuisances sonores pour les riverains de l'aéroport. Ce projet de plus de 15 millions d'euros devrait se terminer dans quelques mois à la fin mars 2027. L'Ukraine a mené de nouvelles attaques sur le territoire russe, parmi les cibles un entrepôt de Wildberries, le géant de l'e-commerce russe, et une importante raffinerie de pétrole. Cette raffinerie est à l'arrêt pour au moins 6 mois. Cela risque d'aggraver les difficultés d'approvisionnement en carburant pour les automobilistes et les entreprises russes. La Russie, elle, a tiré un nombre record de missiles le mois dernier. Ces missiles ont fait de nombreuses victimes civiles en Ukraine. D'après les Nations Unies, plus de 430 civils ont été tués en juillet. C'est le mois le plus meurtrier depuis plus de 4 ans. Vladimir Poutine, lui, a provoqué la colère du Japon. Pour la première fois, le président russe s'est rendu dans les îles Kouriles. Il a visité une école et une usine de poissons, mais cet archipel volcanique est revendiqué par le Japon. D'après Tokyo, ces îles sont occupées illégalement par les Russes depuis des décennies. La première ministre Sanae Takaichi a jugé cette visite totalement inacceptable. Le Japon a aussi convoqué l'ambassadeur de Russie. Le Japon qui est à l'honneur du tapis de fleurs sur la Grand Place de Bruxelles cette année. Pour sa 24e édition, ce tapis s'est inspiré de la célèbre Grande Vague de Kanagawa du peintre japonais Hokusai. Le tapis de fleurs est visible depuis le balcon de l'hôtel de ville. Il sera inauguré ce soir, et vous pourrez le voir jusqu'à ce dimanche. Voilà pour les infos. Bel après-midi à notre écoute.
0: Merci Maxime.
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0: Et à 14h02, on fait un tour du côté de la météo pour cet après-midi. Soleil et forte chaleur sont au rendez-vous dans un ciel qui sera quasiment sans nuages. Soleil de plomb, on peut le dire, avec un petit vent faible de secteur est. Côté température, ça dépasse les 30 degrés partout. Donc 31 à 33 degrés sur les hauteurs de l'Ardenne, 33 degrés pour la mer. Et ce sera une moyenne de 35 degrés dans toutes les autres régions du pays. Ah.

0: Zara Larsson avec Talk to Me Zara.
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0: 14h12, vous aussi, parlez-moi sur le WhatsApp 0471 200 300. Pourquoi ? Parce que dans 8 minutes précisément, je vais passer une de vos demandes musicales. Ça peut être un souvenir, ça peut être une dédicace à quelqu'un, la chanson de votre mariage. C'est vous qui choisissez. 0471 200 300, le WhatsApp, c'est gratuit comme d'habitude. Je lis tous vos messages et j'en sélectionne un dans moins de 8 minutes. En attendant, j'ai été vous chercher Gorillaz, Clint Eastwood, il y a aussi Coons avec Galaxy sur Typique.
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Dans la suite, Musti arrive avec 21st Century Boy. Et puis pour ceux qui étaient là il y a 10 minutes, vous le savez, je vous ai posé une question. Quelle est la chanson qui vous ferait plaisir à 14h20? Il est quasi 14h20 et du coup je vais lire vos messages qui sont arrivés sur le WhatsApp 0471 200 300. Évidemment, je ne peux pas passer les demandes de tout le monde, mais je vais quand même essayer de lire vos prénoms. Aurélie est là, Angèle, Noé, Éline, Méline, Stéphane, Benoît, Sylvie, Julien. J'essaie de tout trier, hein. Alors, le message qui a été choisi aujourd'hui, c'est celui de Nicolas. Nicolas qui nous a demandé une chanson des Jackson 5. Alors, écoute. En plus, cette chanson, elle me rappelle des souvenirs. J'ai dansé dessus à la Fancy Fair de 6ème primaire. Ouais, on s'en fout, mais bon, ça rappelle des souvenirs. Jackson 5, Blame It On The Boogie, c'est la demande de Nicolas sur le WhatsApp. On écoute ça. Et juste après, il y aura Tovlo, Stromae, Musti et Marshmello.

0: Bon après-midi avec Typique dans la suite. Jack Yu et Justin Bieber. Where are you now? Ça arrive dans la playlist de Typique avec du belge. Pierre Demar, je pense à vous. Ce sera dans moins de 30 secondes.
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Dans la suite, Lost Frequencies arrive avec Leave It All. 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Il y a eu notamment Lost Frequencies, Orelsan, Aya Nakamura, Big Feoli, Damso, Sean Paul, Kyo, Moziman. 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Côté playlist, également les Jonas Brothers dans un instant. Et juste avant, Alex Jermis, ça aussi c'est du belge. Voici Another You.

0: notre Lost Frequencies nationale. C'est ce qu'on vient d'écouter sur Typique. Dans la suite, et si on se faisait un petit souvenir des Spice Girls? Ah, vous l'avez oublié, hein? To Become One, ça arrive dans la playlist. Il y aura aussi Come On We've Come avec Kingdom of Fear, ce sera avant 15h.
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1: On démarre une nouvelle heure ensemble sur Typique. J'espère que votre après-midi se passe bien. Moi c'est Samy, dans la suite BTS avec Butter. Il y aura aussi Blackpink et puis Shakira et Burna Boy.
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1: Il est 15h.

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1: 15h10, bonjour tout le monde, soyez les bienvenus si vous venez d'allumer la radio. Moi c'est Samy, et oui, je suis avec vous jusqu'à 16h pour passer le meilleur des après-midi au soleil. C'est vrai qu'il fait un petit peu chaud aujourd'hui, n'oubliez pas de vous couvrir la tête et de boire de l'eau, c'est très important. En tout cas, dans la playlist, plein de rafraîchissements. NGMT arrive avec Kids dans un instant, et puis dans quelques minutes, je vais vous raconter comment un chantier à 500 millions d'euros a dû revoir ses plans à cause de Harry Potter. Oui, ils avaient sous-estimé les fans d'Harry Potter. On en parle après MGMT. Kids, ça arrive sur Tipeee avec Orelsan et Calvin Harris dans moins de 2 minutes.
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faut que je vous raconte quelque chose sur mon couple que moi-même j'ai mis beaucoup de temps à m'avouer. Mais je pense que ça pourrait être libérateur.

la suite, Kendrick Lamar arrive sur Typique avec SZA. Il y aura aussi Ariana Grande. Et puis on va parler d'une histoire qui fait sourire quand même. Imaginez, vous êtes ingénieur, vous bossez sur un énorme projet à 500 millions d'euros, à savoir un câble électrique sous-marin de 200 km entre l'Irlande et le Royaume-Uni. Tout est prêt et là, vous recevez des centaines d'appels de fans de Harry Potter. Pourquoi ? Parce que votre câble va passer sous la tombe de Dobby. Oui, vous vous souvenez de Dobby, l'elfe de maison ? Eh bien, cette histoire, elle est vraiment arrivée. Petit rappel pour ceux qui ont oublié, dans Harry Potter et les reliques de la mort, Dobby meurt sur une plage et cette scène a été tournée à Freshwater West, au Pays de Galles. Depuis, eh bien, les fans ont créé là-bas une sorte de mémorial, donc ils viennent déposer des pierres avec des messages, évidemment des chaussettes, hein, puisque c'est grâce à une chaussette que Dobby devient un elfe libre, sauf que cette plage, c'est précisément l'endroit choisi pour faire arriver un câble gigantesque, un câble électrique Greenlink. Alors, à l'époque, l'ingénieur, il présente ce projet à la BBC pour en faire parler dans les médias, sauf que quelques semaines plus tard, catastrophe, des centaines de Potterheads appellent l'entreprise. Et alors, ce qui est marrant, c'est que l'ingénieur, il comprend absolument pas ce qui lui arrive. Il y a un collègue qui lui dit, il y a un câble qui va traverser la tombe de Dobby. Et lui, il répond, c'est qui Dobby ? En fait, il avait pas vu Harry Potter. Et donc, son collègue lui explique que c'est un personnage fictif et que c'est très sérieux. Et ce qui s'est passé ensuite, c'est que l'entreprise a fini par modifier le tracé du câble de quelques mètres pour laisser la tombe de Dobby tranquille. Et alors, c'est pas fini. Ce qui est marrant aussi dans l'histoire, c'est la fin qui est magnifique. En contournant la tombe de Dobby, les ingénieurs sont passés finalement tout près de vrais vestiges funéraires qui datent de l'âge de bronze, donc plus de 3000 ans. Donc en gros, les vrais morts, c'est pas grave, mais Dobby, pas touche. Voilà, aujourd'hui en tout cas, le câble fonctionne, il peut alimenter 380 000 foyers et le mémorial de Dobby est toujours là. C'était pour la petite histoire du jour. Voilà, comme ça, ne sous-estimez jamais les fans d'Harry Potter énervés, même avec 500 millions d'euros, visiblement, ça ne passera pas. Est-ce que vous aviez vu passer cette info ? Allez-y sur le WhatsApp, 0471 200 300. J'y vais au message jusqu'à 16h. Côté son, Ariana Grande dans un instant, Julien Doré également, et comme promis, Kendrick Lamar.

0: On passe l'après-midi ensemble sur Typique avec Addison Rae dans la suite. Headphones on. Et juste avant, à 15h35, on fait un tour du côté des routes. Il y a des travaux sur le 42 Liège-Mons à hauteur de Namur-Ouest. Les bretelles de sortie et d'accès de Namur-Ouest sont fermées. Il y a aussi un accident sur le 40 Gand-Bruxelles au kilomètre 8.5 à hauteur de Ternat. Sur la bande de droite, vous perdez 15 minutes. Soyez patients et prudents.
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0: Dans la suite de la playlist, Loïc Noté arrive avec Million Eyes.
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0: 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Une autre qu'on connaît bien, c'est Marguerite, tout de suite avec son dernier single, c'est Belle.

0: Le Hypnoté Million Eyes, c'est ce qu'on vient d'écouter sur Typic. Et à partir de 16h, vous avez rendez-vous avec Damiano qui est là. Bonjour Damiano.
1: Bonjour, quel accueil, j'aime beaucoup. Et en plus, je vois un petit peu ce que t'as placé dans la playlist pour la suite. Je pense qu'on est sur un bon petit before avant de pouvoir rentrer à la maison. Tu sais, c'est des morceaux parfaits pour pouvoir commencer à ranger les affaires et tracer en direction de la voiture ou même des transports en commun. Ouais, ça va être parfait, tu nous régales. Hein.
0: Eh ben, écoute, avec plaisir, avec plaisir. J'espère que ta playlist que je n'ai pas encore vue sera de qualité, mais je n'en doute pas une seconde.
1: En tout cas, écoute, oui, en général, toi qui aimes danser et chanter, je peux te dire que tu vas faire les deux.
0: Je vais mettre Typic dans la voiture au retour.
1: Obligé.
0: Il faut au moins que je bouge les épaules.
1: Ah ben, tu vas bouger les épaules, tu vas tapoter sur le volant. Écoute, à mon avis, si demain t'es à faune, c'est ma faute.
0: D'accord. La promesse est lancée.
1: Ah ouais.
0: Daft Punk arrive dans un instant. Il y a aussi Eva avec Sur la Piste. Ce sera avant 16h et je vous retrouve demain. Bon après-midi.
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2: L'après-midi bat son blast scientifique avec de la good music. On va retrouver Tom Odell dans quelques instants. Je vais également vous régaler avec News. Ce sera juste derrière Angèle et Justice avec What You Want.
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2: Il est 16h. À 16h, on s'informe avec Maxime Maillet. Bonjour Maxime.
4: Bonjour à toutes et tous. Du nouveau pour nos magasins. Dès aujourd'hui, ils peuvent être ouverts plus souvent et plus longtemps, 7 jours sur 7 et de 8h à 21h. Cette mesure a été portée par la ministre des petites et moyennes entreprises. C'est une possibilité, pas une obligation, précise Éléonore Simonet, avec un objectif, offrir plus de liberté aux commerçants, notamment face à la concurrence de l'e-commerce ou des horaires plus souples en vigueur à l'étranger. Mais cette mesure est loin de faire l'unanimité chez les petits commerçants. Une explosion dans le port de Rotterdam, ça s'est passé en fin de matinée dans un entrepôt de produits pétroliers situé dans le port néerlandais. L'incident a fait un mort et plusieurs blessés. Une enquête est ouverte pour déterminer les causes de l'incident. Le port de Rotterdam est le plus grand d'Europe, il abrite des raffineries de pétrole et de nombreuses installations pétrochimiques. Au Royaume-Uni, les électeurs ont rendez-vous dans les urnes, dans la station balnéaire de Clacton, au nord-est de Londres. Ils vont choisir leurs députés et parmi les candidats, il y a Nigel Farage, le chef du parti populiste et anti-immigration Reform UK. C'est lui qui a déclenché cette élection avec l'espoir d'être largement réélu. Mais il est face à une trentaine de candidats, c'est énorme. La plupart sont des candidats indépendants et des humoristes. Et c'est le cas de son principal rival, Count Beanface, un comédien déguisé en tête de poubelle. L'armée israélienne a envoyé des renforts dans un village de Cisjordanie occupé. L'objectif est de déloger des colons israéliens. Depuis des jours, ils assiègent les maisons palestiniennes, ils bloquent l'accès routier et les familles palestiniennes sont privées de nourriture, de médicaments, d'eau et d'électricité. L'ambassadeur américain en Israël a dénoncé des actions répugnantes et un acte de terreur. Il est pourtant un fervent défenseur de la colonisation en Cisjordanie occupée. Ces colonies israéliennes sont illégales au regard du droit international. En football, en Europa League, Anderlecht dispute ce soir à domicile son troisième tour préliminaire retour. Il reçoit le PAOK Salonique. Avantage pour les Mauves. Anderlecht a gagné 0-1 à l'aller. Le Japon est à l'honneur du tapis de fleurs sur la grande place de Bruxelles pour sa 24e édition. Ce tapis s'est inspiré de la célèbre Grande Vague de Kanagawa du peintre japonais Hokusai. Le tapis de fleurs est visible depuis le balcon de l'hôtel de ville. Il est inauguré ce soir et vous pourrez le voir jusqu'à ce dimanche. Voilà pour les infos. Très belle fin d'après-midi à notre écoute.
2: Merci beaucoup Maxime. La suite, c'est direct avec de la good music. News, c'est ce qu'on va retrouver dans quelques instants avec Night Shift Superstar. Je vous ai également prévu la collab entre Angèle et Justice. Ce sera avec What You Want.
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2: Hop, hop, hop. Avant de pouvoir profiter de la playlist, on va vite jeter un œil sur la couleur du ciel pour ce soir et cette nuit avec un ciel qui restera bien dégagé et étoilé. La nuit sera encore très douce avec des températures qui seront comprises entre 17 et 20 degrés. Pour demain, vendredi, préparez-vous. On attend le pic de chaleur. Le soleil sera au rendez-vous du matin au soir avec 30 degrés qui seront dépassés partout. Comptez en fait 31 degrés à la côte, entre 32 et 34 degrés sur les hauteurs et jusqu'à 37 degrés dans le centre du pays. Donc un petit conseil, demain, vous recherchez l'ombre, vous n'oubliez pas non plus de vous hydrater. Avant de pouvoir profiter de tous ces bons morceaux qu'on a en playlist, on file sur nos routes avec un incendie de végétation qui s'est déclaré en bordure d'autoroute à hauteur de taille sur le 25 près de la baraque Fréture. La visibilité par endroit réduite au kilomètre 54. Sur le 411, il y a un camion en panne peu après la sortie 23A Télin vers Namur. La bande de droite est neutralisée. Il y a des bouchons dans les zones de chantier. Sur le 42 à Sambreville vers Mons, vous perdez 20 minutes. Ça coince également sur le 40 à Votem vers l'Allemagne. 20 minutes de perte perdu aussi. Des ralentissements signalés également sur le 411 à HN vers Namur. Vous perdez 20 minutes. Et puis dans les travaux de l'E42 Liège-Mons à hauteur de Namur-Ouest, les bretelles de sortie et d'accès de Namur-Ouest sont fermées sur le ring de Bruxelles. Vous perdez 10 minutes en extérieur entre Woluwe, Saint-Etienne et Grand-Bigard. Et puis sinon, partout ailleurs, bah c'est plutôt fluide. Ça roule plutôt pas mal. Je vous rappelle que si vous constatez quoi que ce soit sur les routes, un seul numéro de téléphone, le RTBF Mobile Info 0800 48 400.

0: Ce modèle arrive très vite en playlist. On va pouvoir profiter d'une ambiance parfaite.
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0: Ah, si jamais vous avez besoin d'un petit conseil de mode, vous pouvez me contacter. Il y a une tendance comme quoi c'est sympa quand même, le short et les tongs. Ajoutez à tout ça le petit Marcel et on est au top du top. Bon, allez, plus sérieusement, coucou la team des retours à la maison. Dame pour vous accompagner, pour vous filer des forces et puis pour vous filer également ce petit sourire en coin, si j'y arrive. On va être au top aussi avec la playlist, ça vous le savez. Tom Odell arrive dans quelques instants. Craig David aussi avec sa voix de lover. Et puis, on va pouvoir partir en mode enquête. Oui, parce que cet été, vous le savez, on a cette fameuse enquête où on va retrouver un titre de l'été sur base d'indices. On l'a tout simplement appelé le Summer Hit. Et donc, on va tenter dans quelques instants de retrouver un titre qui a marqué un été. Et vous allez devoir faire votre petite gymnastique mentale, votre petite gym cérébrale pour pouvoir le retrouver. On se fait ça évidemment d'ici à quelques petites secondes.
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0: Bad Bunny arrive tout de suite sur Tipeee. On va le retrouver avec attention. Je vais sortir mon meilleur espagnol. Titi me pregunto, qui ne signifie pas on va jouer ensemble au Summer Hit, mais un petit peu quand même, l'air de rien.
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0: Bon, ça par contre, c'est le vrai lancement du Summer Hit, le jeu que toutes les radios nous envient. Le principe, il est simple, j'ai été chercher pour vous un titre qui a marqué un été et on va devoir le retrouver. Et là-dessus, j'ai une entière confiance en vous parce que cette gymnastique mentale, bah, vous la maîtrisez comme personne. Hein. Ouais, vraiment, on va avoir d'ailleurs, à mon avis, une tonne de bonnes réponses aujourd'hui, quoique, je peux peut-être me tromper. On va partir sur les indices. On cherche aujourd'hui un artiste mondialement connu sous son dernier pseudo, un artiste qui nous vient de Suède, qui n'est malheureusement plus parmi nous. Le titre parle d'amour entre frères et le titre est sorti en 2010. Petit récap pour tout le monde, artiste mondialement connu, Suède, qui n'est plus parmi nous, amour entre frères, et enfin 2010. Si vous pensez avoir la bonne réponse, bah vous me faites un petit message, hein, sur le WhatsApp de Tipeee, 0471 200 300.
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0: Isa qui me dit que j'étais la chercher loin. Bon, non, le temps en playlist. Whitney Houston, à l'instant avec I Will Always Love You. On avance ensemble, la team des après-midi, avec Weekend qui arrive très très vite. Oh, ça fait du bien, ça. Weekend, il est prévu dans la suite. Et puis, je vous rappelle qu'on a toujours notre summary. D'ailleurs, je vais être sympa. Ouais, je vais vous redonner les indices. On cherche un artiste mondialement connu sous son deuxième pseudo. Celui qu'on recherche, en fait, c'est le tout premier. Il nous vient de Suède. Malheureusement, il nous a quittés. Ce titre parle d'amour entre frères. Et le morceau est sorti en 2010. Je reçois énormément de réponses. Vous allez chercher l'autre. Moi, je vous parle du tout premier. Voilà, petit récap pour tout le monde. Artiste mondialement connu, Suède, amour entre frères. Et enfin, 2010. Si vous pensez avoir la bonne réponse, c'est ultra simple. Il suffit de me faire un petit message sur le WhatsApp de Typique 0471 200 300.
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0: Weekend arrive dans quelques instants avec In Your Eyes. Et puis avant ça, on va ouvrir les yeux. On file en direction de nos routes avec un incendie de végétation qui s'est déclaré en bordure d'autoroute à hauteur de Taille sur le 25, juste à côté de la baraque Fréture. Sur le 411, il y a un camion en panne peu après la sortie 23 à Télin vers Namur. La bande de droite est neutralisée. Il y a également des ralentissements, des bouchons dans les chantiers, notamment sur le 42 à Sambreville vers Mons. Vous perdez environ 20 minutes. Ça coince également sur le 40 à Votem vers l'Allemagne. 20 minutes de perdu également. 20 minutes toujours de perdu sur le 411 à HN vers Namur. Et puis il y a des travaux sur le 42 Liège-Mons à hauteur de Namur-Ouest. Les bretelles de sortie et d'accès de Namur-Ouest sont fermées. Et puis enfin sur le ring de Bruxelles, ça coince également en extérieur entre Woluwe, Saint-Etienne et Grand-Bigard. Vous perdez 10 minutes. Et puis il y a des travaux de nuit sur Bruxelles à la place Saint-Clet. Et il y a des perturbations à venir sur le ring extérieur en direction de Mons au niveau de la sortie d'Anderlecht avec des travaux de nuit qui vont se dérouler de 23 à 5h du matin avec une perturbation de circulation de bandes disponibles sur les 4. Je vous rappelle évidemment que si vous constatez quoi que ce soit sur les routes, un seul numéro de téléphone, le RTBF Mobile Info 0800 48 400.

0: Alan Walker arrive dans quelques instants. Je vous ai également prévu du Wiz de MC avec Biz et Oni, Show Me Love. Et puis avant ça, on va pouvoir profiter de ce fameux titre mystère. Ouais, titre mystère qu'on recherche aujourd'hui.
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0: Oh, je l'aime bien ce moment. J'aime bien surtout, hein, parce que vous m'avez bombardé de messages. C'était chirurgical. Là, vraiment, vous n'êtes pas passé par quatre chemins. Vous m'avez envoyé énormément de messages et franchement, respect pour tout ça. Pour ceux qui viennent d'arriver, ça va être tout pareil parce qu'on va pouvoir faire notre petite partie express avant le reveal, avant de découvrir quel est ce fameux titre mystère. Alors, je vous redonne les indices. On cherche un artiste mondialement connu sous son dernier pseudo. Celui qu'on recherche, c'est le tout premier. Il nous vient de Suède. On parle d'amour entre frères dans ce morceau. Le titre est sorti en 2010 et l'artiste nous a quittés en 2018. Donc, petit récap pour tout le monde. Artiste mondialement connu, Suède, amour entre frères, 2010, et puis il nous a quittés en 2018. On cherchait aujourd'hui Timberg. Oui, on cherchait Timberg, mieux connu sous son deuxième pseudo Avicii. Et en fait, en 2010, il sort ce morceau qui s'appelle Sick Bromance, un titre qui célèbre l'amour et l'amitié entre frères, comme je vous l'ai dit. Avant d'entrer dans la légende sous son pseudo définitif, eh bien, Avicii s'appelait donc Timberg, tout simplement. Il nous a quittés tragiquement en 2018, ça vous vous en doutez. Il avait seulement 28 ans, on pense énormément encore à lui aujourd'hui. Et la petite info bonus, c'est qu'en fait, son nom Avicii, il vient pas de nulle part. Non, il vient du bouddhisme. Et en fait, il désigne le plus bas niveau de l'enfer, selon les bouddhistes. D'ailleurs, il a eu un petit couac, Avicii, lorsqu'il a voulu créer son compte sur les plateformes pour diffuser son titre à l'époque. Parce que, apparemment, Avicii, avec un seul I, était déjà pris. Il a rajouté un deuxième I, ce qui lui a permis de pouvoir rentrer dans la légende. En tout cas, félicitations à tous ceux qui avaient trouvé la bonne réponse aujourd'hui. Et parce qu'Avicii, parce que Timberg, c'est bon. Parce qu'on a envie de pouvoir célébrer l'été. Et puis célébrer aussi l'amour et l'amitié entre les frangins. Moi, ce que je vous propose, c'est de pouvoir profiter pleinement de ce titre-là. Voici Timberg avec Bromance dans la playlist ici sur Typique.

0: Avant 17h, Beyoncé arrive en playlist. On va également retrouver le tout dernier Teddy Swims. Teddy Swims, il arrive d'ici quelques instants, ce sera avec Mr. Know It All.
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0: Beyoncé à l'instant dans la playlist. On vient de se jouer une heure de good music. On va continuer. On va relancer tout ça très très vite. Avant ça, on file sur nos routes. Il y a toujours un incendie de végétation qui s'est déclaré en bordure d'autoroute à hauteur de Taille sur le 25 près de la baraque de Fréture. La visibilité est par endroits réduite, notamment au kilomètre 54. Sur le 411, il y a un camion en panne peu après la sortie 23A Télin vers Namur. La bande de droite est neutralisée. Il y a des bouchons également dans les zones de chantier, notamment sur le 42 à Sambreville vers Mons. Vous perdez environ 20 minutes. Ça coince également sur le 40 à Votem vers l'Allemagne. 20 minutes de perdu également. Et puis toujours 20 minutes entre HN et Namur sur le 411. On nous signale également des travaux sur le 42 à Liège-Mons à hauteur de Namur-Ouest. Les bretelles de sortie et d'accès de Namur-Ouest sont fermées. Et puis sur le ring de Bruxelles en extérieur, ça coince entre Beaulieu et Saint-Etienne et Grand-Bigard. Vous perdez 10 minutes. Sinon, partout ailleurs, c'est plutôt fluide. Ça roule plutôt pas mal.
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0: La crème de la good music est ici en playlist. On va retrouver David Guetta et Nicki Minaj avec Florida. Mais d'abord ça, Sienna Spiro arrive avec Material Lover.
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0: Bon retour tout le monde.

0: DJ Goja avec Jason Derulo et Melody, c'est ce que je vous ai prévu dans la playlist ici sur Typique. C'est prévu dans quelques instants, hein. Ce sera avec le tout bon Michiko.
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0: Voilà, tendance. Bon, ça c'était pour rester un petit peu sur notre continuité d'espagnol. En tout cas, l'après-midi, elle se passe bien, forcément, vous avez choisi Typique et la playlist pour vous accompagner. Je peux vous dire qu'on va être refait là en cet après-midi parce que déjà, dans quelques minutes, on va pouvoir filer en direction des coulisses. Oui, mais pas n'importe quelle coulisse, hein. Ceux de nos morceaux préférés. Et ça, c'est quand même quelque chose. Ce sera d'ailleurs avec Lou qui va décrypter nos morceaux préférés et qui va nous en parler dans quelques minutes. Et puis, on va partir aussi en direction du bord de plage, du bord d'eau en tout cas. Enfin voilà, vous allez véritablement passer un moment de qualité puisque je vais vous offrir du très très beau cadeau. Il y a 4 accès à choper pour un parc aquatique ici sur Typique et je vais vous donner tout ça directement à l'antenne. Mais pour ça, bah, va falloir le mériter, va falloir jouer. Vous allez donc pouvoir vous détendre au bord de l'eau. Vous allez pouvoir profiter aussi de sensations fortes avec le téléski nautique, avec une grande tour aussi qui contient plus

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0: Camille Mbé arrive très vite en playlist. On va la retrouver dans quelques instants avec Rien à fêter. Mais d'abord, c'est le moment où on va faire un petit refresh de nos connaissances musicales.
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0: Ouais, tous les jours, c'est Lou qui investigue, va dans les backstage et nous partage ce que l'on ne savait pas justement sur nos morceaux préférés. Et une fois de plus, notre Lou nationale, elle nous régale. Elle va nous parler de Childish Gambino avec This is America.
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0: maintenant.
1: Je m'appelle Lou, bienvenue dans Les Secrets de la Pop, le podcast qui vous dévoile les anecdotes les plus inattendues derrière vos tubes préférés. Quand il sort ce titre le 5 mai 2018, l'artiste américain Donald Glover a clairement pour ambition d'ouvrir le débat, de choquer pour faire parler les gens et montrer l'absurdité de la société dans laquelle il vit. Petite parenthèse, mais si son nom vous fait écho, c'est parce qu'on le connaît également en tant qu'acteur dans les séries Community et Atlanta. Avec des passages gospel et d'autres plus hip-hop, Childish Gambino va désintégrer

force de This Is America, c'est d'être bourré de références cachées. Tant visuel, dans le clip qui l'accompagne et qui affiche quasi 900 millions de vues sur YouTube, que dans les paroles ou même dans les voix que l'on retrouve. Et c'est ce qui nous intéresse aujourd'hui. Écoutez la fin du morceau. C'est ce qu'on appelle un feat caché. Puisque la voix que vous entendez là, c'est celle du rappeur américain Young Thug, qui n'est pourtant pas du tout annoncé sur le morceau. Et c'est loin d'être le seul à apparaître. Écoutez ça. Toutes les onomatopées comme « yeah yeah » ou « blow » sont récitées ici par d'autres voix. Il s'agit de plusieurs rappeurs très connus comme 21 Savage ou Quavo du groupe Migos qui sont venus prêter main forte à leurs potes, un peu comme une surprise pour les fans. Mais ce n'est pas le seul secret que renferme This Is America, qui a d'ailleurs remporté un Grammy Award en 2019. Il semblerait que Childish Gambino se soit un tout petit peu inspiré d'un autre morceau, Made in America, sorti 2 ans plus tôt.

This Is America est presque le même que celui de son morceau, avec des thèmes et des flows similaires. Il a d'ailleurs intenté un procès pour plagiat qu'il a finalement abandonné. Et le pire, c'est que ce n'est pas le seul morceau dont il semble s'être inspiré. Il partage aussi quelques similitudes évidentes avec le titre de Jay Harley sorti en 2016,

0: bon, comment dire? Vous savez quoi? Je vais vous laisser décider par vous-même si oui ou non Childish Gambino s'est bien laissé influencer par ces deux morceaux. This is America.
1: 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Camille MB dans la suite avec Rien à fêter, puis avant ça, on vient de parler de lui. Voici Childish Gambino avec This is America.

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2: Peggy arrive dans quelques instants, sortie pic avec On My Mind. On va également retrouver du Benson Boone, c'est prévu en playlist, ce sera avec Beautiful Thing. Benson Boone, il arrive très vite et puis j'ai toujours 4 accès à vous filer, hein, les copains. 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Vous allez pouvoir profiter d'expériences uniques comme du téléski nautique. 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Je vous dis bonne chance, on jouera d'ici quelques petites minutes.
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2: De la good music en préparation sur Tipeee, avant ça on file sur nos routes et il y a toujours un incendie de végétation qui s'est déclaré en bordure d'autoroute à hauteur de Taille sur le 25 juste à côté de la baraque Fréture. La visibilité est réduite par endroit, notamment au kilomètre 54 sur le 411. Il y a un camion en panne peu après la sortie 23 à Tellin vers Namur. La bande de droite est neutralisée. Il y a également des ralentissements dans de nombreuses zones de chantier, notamment sur le 42 à Sambreville vers Mons, sur le 40 à Votem vers l'Allemagne et puis sur le 411 à HN vers Namur. Dans tous ces coins-là, vous perdez 20 minutes. Et puis, on nous signale également des travaux sur le 42 Liège-Mons à hauteur de Namur-Ouest. Les bretelles et accès à Namur-Ouest sont fermés. Et puis, enfin, sur le ring de Bruxelles, ça coince notamment en extérieur entre Beaulieu et Saint-Etienne et Grand-Bigard. Vous perdez 10 minutes. Sinon, partout ailleurs, bah, ça roule plutôt pas mal. Je vous rappelle évidemment que si vous constatez quoi que ce soit sur les routes, un seul numéro de téléphone, le RTBF Mobile Info 0800 48 4 300.

0: Dr. Dre arrive très vite en playlist sur Typique. Another aussi, hein, le duo de DJ qu'on adore, ce sera avec Talk to You. Et puis avant ça, on va jouer ensemble au défi des vacances.
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0: Ouais, c'est le défi des vacances là maintenant. C'est ce jeu qui vous permettra toute cette semaine de pouvoir choper vos 4 accès pour passer un moment plutôt au frais, hein, à prendre des couleurs, à pouvoir profiter du bord de l'eau et puis surtout pouvoir taper votre meilleure vie avec les meilleurs toboggans de Belgique, les meilleurs toboggans aquatiques. Mais d'abord, bah ouais, il va falloir gagner tout ça. Et celui qui a prévu de tout donner et de repartir avec du très très beau cadeau, c'est Ryan. Coucou Ryan.
2: Bien, bonjour.
0: Alors toi, tu viens de Charleroi, c'est bien ça?
2: C'est bien ça, oui, oui, oui.
0: Alors tu es courtier pour une marque de voitures allemande. Ça consiste en quoi ce job de courtier?
2: Bah, tout simplement, donc j'amène des véhicules de l'armée, des véhicules d'occasion, véhicules neufs. Donc je fais un peu tout, beaucoup de transferts dans tous les véhicules.
0: Ah bah ouais, tu m'étonnes. En même temps, t'as le plaisir de rouler, c'est bien ça.
2: Et oui, c'est vraiment super intéressant, on apprend beaucoup de choses.
0: Tu m'étonnes. Bon, je vais t'apprendre qu'ici en studio, on a une roue qu'on tourne ensemble et elle va définir en fait le jeu auquel on va jouer en cet après-midi. Moi, ce que je te propose, c'est que tu me donnes ton go et que je lance la roue qui va eh bien, nous dire à quel jeu on va jouer.
2: Ah ben bah allez, ben go.
3: Le mot manquant.
0: Ok, c'est donc un mot manquant. Je vais te redonner les règles. En fait, le mot manquant, c'est des titres qu'on joue en playlist ici sur Typique. Il y a un mot qui va être caché par un bruit. C'est à toi de pouvoir retrouver ce mot. C'est bon pour toi?
2: Ok, c'est ok pour moi.
0: Ok, c'est parfait. Je lance donc maintenant le premier extrait.
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0: Est-ce que tu l'as ou pas?
1: Pas très bien entendu, mais je pense que c'est au moins. Le moins.
0: C'est pas moi. Mais c'est pas grave. C'est pas grave. Il y a encore d'autres tentatives de repartir avec tes accès. Voici le deuxième extrait.

0: que tu l'as.
1: Tout.
2: Tout ? Oui.
0: Malheureusement, c'est pas ça. C'est pas grave. Allez, il reste deux extraits. On donne tout, Ryan. Voici donc le troisième extrait. Concentre-toi bien. Je veux chanter pour ceux. I wanna sing for those.
2: Loin ? J'entends pas très bien.
0: Est-ce que tu veux que je le repasse ?
2: Ah, je veux bien, désolé.
0: Non, bah, t'inquiète, t'excuses pas, hein. je suis évidemment là pour ça, je suis là pour te permettre de peut-être repartir avec tes accès. Allez, on se concentre. Je veux chanter pour ceux. I wanna sing for those. Si je peux me permettre de te donner un indice, c'est qu'on se rappelle pas. Ça te dit quelque chose ? Non.
2: On s'accroche ? Non.
0: Non, bah ça sera pas assez malheureusement, mais c'est pas grave.
2: C'est
0: pas grave du tout, franchement. Eh, bravo hein, d'avoir tenté le tout pour le tout, franchement. Ça a été un plaisir de pouvoir t'accueillir ici à l'antenne. Non, mais avec grand plaisir, hein. Tu repasses quand tu veux pour jouer. Est-ce que t'as un petit message à faire passer aux copains, aux collègues, tout ça ?
2: Oui, un très grand je t'aime à ma petite copine Moira. Il fait très chaud, donc courage.
0: Ouais, on pense à tous ceux qui sont en train de bosser hein, avec la chaleur. Même pour toi, ça va être parfois compliqué, même si dans certains véhicules, il y a la clim. Dans d'autres, il n'y en a peut-être pas. Ça doit être compliqué. Bon, gros bisous à toi en tout cas, hein, mon Ryan. Passe une belle fin de journée. Merci, ciao, ciao. Et puis, il y aura des accès hein, pour justement profiter d'un super parc aquatique à choper demain. Ce sera dans le défi des vacances. Dr. Dre arrive d'ici quelques instants. Et puis là, voici Another dans la playlist. Ici, sur Typique avec Talk To You.

0: 18h, on va retrouver un titre que vous avez découvert avant tout le monde sur Typique. Ouais, je parle évidemment de la collab entre Lucky Lee et The Magician. Le qui a gagné, c'est ce que je vous ai prévu avant 18h donc. Lucky Lee, The Magician, Lucky Again, c'est ce qui arrive très très vite. Ce sera juste derrière Post Malone avec Psycho.
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0: s'apprête à vivre ensemble une nouvelle heure remplie de tous nos artistes préférés. Avant ça, on va vite jeter un œil sur la couleur du ciel.
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0: Ouais, cette soirée, cette nuit, le ciel restera bien dégagé, étoilé. La nuit sera encore douce avec des températures qui vont atteindre jusqu'à 20 degrés. Pour demain, vendredi, préparez-vous parce qu'on va atteindre un nouveau pic de chaleur. Le soleil sera donc au rendez-vous du matin au soir avec plus de 30 degrés un petit peu partout. Comptez 31 degrés à la côte, jusqu'à 34 degrés sur les hauteurs et 36 voire 37 degrés dans le centre du pays. Bref, demain, on n'oublie pas de pouvoir se mettre à l'ombre et puis surtout, on n'oublie pas de pouvoir s'hydrater au maximum. Et puis là, on file sur nos routes avec un incendie de végétation qui s'est déclaré en bordure d'autoroute à hauteur de Taille sur le 25 près de la baraque Fréture. Il y a également des ralentissements sur le 411 avec un camion qui est en panne peu après la sortie 23A vers Namur à Télin. La bande de droite est neutralisée. Il y a également de nombreux bouchons dans les différents chantiers, notamment sur le 42 à Sambreville vers Mons. Vous perdez environ 20 minutes. Même son de cloche pour le 40 à Votem vers l'Allemagne. 20 minutes de perdu aussi. Et puis enfin 20 minutes de perdu sur le 411 à HN vers Namur. Il y a toujours ces travaux sur le 42 à Liège, Mons à hauteur de Namur Ouest. Les bretelles de sortie et d'accès de Namur Ouest sont fermées. Puis sur le ring de Bruxelles, ça coince aussi. Vous perdez 10 minutes entre Woluwe et Saint-Etienne et Grand Bigard. Sinon, partout ailleurs, c'est plutôt calme. Je vous rappelle évidemment que si vous constatez quoi que ce soit sur les routes, un seul numéro de téléphone, le RTBF Mobile Info 0800 48 400. Je relance la good music direct avec le dernier 4 side dans la suite. Le collector de Green Day aussi, mais avant ça, on profite de Chapel Round avec Good Luck Babe.
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0: Oh là là, je suis en train de taper du pied ici en studio, j'espère que ça s'entend pas trop. Et on va continuer de taper du pied de l'autre côté de la radio avec Henri PFR qui sera de la partie avec son titre Solar.
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0: Ouais, je suis à vos côtés jusqu'à 20h la team. En tout cas, ça fait plaisir de pouvoir vous accompagner. Il y a de la good music hein, qui arrive très très vite sur Typique. Et je peux vous dire qu'on va se mettre mais vraiment bien. Hein, on va se mettre en forme, qu'on soit sur le retour à la maison après une journée compliquée, prêt à démarrer ce jeudredi. Peut-être qu'on est sur le départ en direction des vacances. On va d'ailleurs parler dans la suite de la véritable star de cet été. Et vous allez voir que c'est pas quelque chose auquel on aurait pu s'attendre. Ouais, on en parle d'ici quelques petites minutes. Et puis, côté playlist, hein, je vous l'ai dit, Henri PFR, il arrive avec son titre de l'été. Et puis, on va aussi avoir du Collector hein, dans la suite. La petite pépite de Bébé Brune qui fait plaisir, qui va nous permettre eh bien, de faire un véritable bond dans le temps. Ce sera avec coups et blessures. C'est ce que je vous ai prévu tout de suite sur Typique.
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Dimitri Vegas avec Like Mike et Marlon Hofstadt. C'est ce qui arrive très très vite en sortie pic. Ce sera avec Makina Time. Et puis avant ça, on va parler de ce fameux carton de l'été. Et si en fait, la vraie question, c'était si le cinéma n'était pas devenu le véritable succès de cet été. Je peux vous répondre que oui, puisque selon les estimations, je viens de voir que la fréquentation des salles a bondi de plus de 22% en juillet par rapport à l'année dernière. Et chez nous, bah, la tendance, elle semble bonne aussi, hein, puisque au Grignou, notamment à Liège, par exemple, on parle d'une hausse de 10%. Alors forcément, ce qui explique tout ça, c'est vrai que ça fait toujours du bien de pouvoir profiter de la clim des cinémas, surtout quand il fait 35 degrés. Et puis 3 heures de film devant l'Odyssée, bah, ça aide. Mais il y a surtout énormément de choix cet été avec, bah, je vous l'ai dit, l'Odyssée, Spider-Man, Toy Story, Vaiana, Les Mignons et puis même Insidious 6 qui devrait sortir bientôt. Hein, il est prévu pour le 19 août prochain. Bref, il y en a pour tous les goûts. Et malgré les plateformes à la maison, quand les films créent un vrai événement, on continue de se bouger jusqu'au cinéma, ce qui explique en fait cette augmentation de la fréquentation des salles obscures. En attendant, parce qu'on va pouvoir se faire pendant peut-être que vous êtes en train de vous rendre au cinéma, c'est de profiter de la playlist de Typique. Marshmello avec Bastille, Happy Hour, c'est ce que je vous ai prévu. Et puis là, on va pouvoir se mettre à sauter dans tous les sens. Dimitri Vegas, Like Mike, Marlon Hofstadt et DJ Konik arrivent de suite tous ensemble avec Makina Time. 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

0: Mais oui, c'est ça qu'on veut, c'est de la good music. D'ailleurs, il y a une tonne de good music qui s'apprête à vous accompagner sur le trajet en retour en direction de la maison, sur le départ en vacances ou même peut-être sur la soirée pépère dans le jardin. Mais c'est pic pic pic un peu quand même. Je cuisine pour une personne depuis mon suspense. Ça fait tic tic un peu quand même. Mickey, on la retrouve dans quelques instants avec Ça pique un peu quand même. Untrix aussi sera de la partie avec Golden.
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0: La good music revient de suite sur Typique. Avant ça, on file sur nos routes avec un incendie de végétation qui s'est déclaré en bordure d'autoroute à hauteur de Taille sur le 25 juste à côté de la baraque Fréture. La visibilité est réduite notamment au kilomètre 54. Sur le 411, il y a un camion en panne peu après la sortie 23A Télin vers Namur. La bande de droite est neutralisée. Il y a également pas mal de bouchons dans les différentes zones de chantier, notamment sur le 42 à Sambreville vers Mons. Vous perdez 20 minutes. 20 minutes de perdu aussi sur le 40 à Votem en direction de l'Allemagne. Et puis ça coince aussi sur le 411 à HN vers Namur, vous perdez 20 minutes. Et puis sur le ring de Bruxelles aussi, on roule au ralenti avec 10 minutes de perdu entre Wolu et Saint-Etienne et Grand Bigard. Je vous rappelle évidemment que si vous constatez quoi que ce soit sur les routes, un seul numéro de téléphone, le RTBF Mobile Info 0800 48 400.

J'ai comme l'impression qu'avec ce titre-là, Mickey, elle parle un petit peu du réveil. Parce que ouais, c'est vrai que ça pique un peu quand même, hein, de temps en temps, quand même, de se lever super tôt. Mais à chaque problème, une solution, évidemment. Et restez bien là, parce que dans quelques instants, on va parler de ce fameux coffre-fort bien caché dans les studios, et surtout qui est rempli, complet, et qui vous permettra peut-être de repartir avec 2 000 € de cadeaux. Il n'y a qu'une seule condition, une toute mini condition pour repartir avec tout ça. Avant ça, voici Rihanna, sortie pique.

0: Direction 19h avec la playlist Disclosure avec Sam Smith, c'est prévu. On va également retrouver une autre collab, celle entre Gordo et Rainier Zonvel, ce sera avec Loco Loco.
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0: 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Côté playlist, comme promis, Disclosure arrive. Ce sera juste derrière Gordo et Rainier Zonvel avec Loco Loco.

0: Et la good music de Typique ne s'arrête jamais d'ailleurs. La preuve, je vous rejoue une heure complète avec tous vos artistes préférés. Mais avant ça, on file en direction de nos routes. Et il y a toujours cet incendie de végétation qui s'est déclaré en bordure d'autoroute à hauteur de Taille sur le 25 juste à côté de la baraque Fréture. La visibilité par endroit réduite notamment au kilomètre 54 sur le 411. Il y a toujours un camion en panne peu après la sortie 23A T1 vers Namur. La bande de droite est neutralisée. Il y a pas mal de ralentissements, notamment dans les zones de chantier, sur le 42 à Sambreville vers Mons, vous perdez 20 minutes, 20 minutes de perdu aussi à Votem sur le 40 vers l'Allemagne, et puis 20 minutes aussi de ralentissement sur le 411 à HL en direction de Namur. Il y a toujours des travaux sur le 42 à Liège, Mons à hauteur de Namur Ouest, les bretelles de sortie et d'accès de Namur Ouest sont fermées, et puis sur le ring de Bruxelles, ça coince aussi, vous perdez 10 minutes entre Woluwe et Saint-Étienne et Grand Bigard. Je vous rappelle évidemment que si vous constatez quoi que ce soit sur les routes, un seul numéro de téléphone, le RTBF Mobile Info 0800 48 400.
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0: Je vous accompagne avec de la good music là, direct sur Typique. On va retrouver Olivia Rodrigo dans la suite. Everything But The Girl aussi, c'est juste derrière Tovlo et Stromae avec des fleurs.
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0: Il est 19h.

0: un petit peu suspendu dans le temps, un moment parfait pour cette fin de journée.
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0: C'est l'un des moments que j'adore ici sur Tipeee parce qu'on file en direction de ce studio bien caché, assez discret et pourtant il a un charme de fou ce studio. Ouais, je parle de la Tipeee Live Room, c'est l'endroit préféré de tout le monde, même de nos artistes, et c'est pour ça que c'est devenu un petit peu comme leur cocon. C'est là en fait où ils viennent nous régaler avec des versions live et acoustiques comme on les aime, et on va retrouver aujourd'hui, ouais ce soir, Eddie Depreto avec son titre Love and Tendresse.

Eddie Depreto depuis la live room de Typique avec Love and Tendresse. D'ailleurs, pour voir toutes les versions live et acoustiques de nos artistes préférés, bah, c'est ultra simple. Hein. Rendez-vous sur RTBF OVO Temper City dans la suite avec Self Aware. Et puis avant ça, on retrouve la pépite de Pink avec Trustfall sur Typique.

Qu'on soit en voiture, qu'on soit à la maison, bah c'est typique pour vous permettre d'avancer dans cette fin de semaine. On se met en mode jeu de redire pour certains. C'est le cas d'Elisa qui me dit on est sur le chemin du ciné pour aller voir l'Odyssée. Belle soirée, c'est Elisa et Jérémy qui m'ont fait ce petit message. Maëlle qui mange un morceau sur son balcon avec la playlist de typique pour l'accompagner. Fiorella qui s'occupe de vider les valises après quelques jours de congé dans le sud de la France. Et puis vous aussi, hein, vous pouvez venir me partager votre programme pour ce soir. Genre ce que vous faites là maintenant, ne soyez pas timide. Rendez-vous sur le WhatsApp 0471 200 300. À venir dans quelques instants, Slater, ce sera avec Dance. Ça arrive juste derrière Zayn et Sia avec Dust Till Dawn.

0: On parle de vous, on parle de vos activités, de ce que vous faites. Et il y a Benjamin qui me dit officiellement en congé dans 30 minutes. 30 minutes, ça peut paraître très long, sauf quand on écoute Typique. Bah évidemment, quand on a une playlist de good music, ça passe ultra vite. D'ailleurs, la preuve avec une révélation belge que vous avez faite ici sur Typique, Thomas Hamilton. On le retrouve dans quelques instants avec Why Do You. Je vois également en préparation un tout bon Aya Nakamura. Ce sera avec No Stress.
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0: La playlist de Typique vous accompagne même dans les bouchons. D'ailleurs, en parlant de ça, on file sur nos routes avec un accident dans le tunnel Quincampoix sur la 602 vers Chesnay. La voie de gauche est neutralisée par 3 véhicules. Il y a également des ralentissements sur les différents chantiers du pays, notamment sur le 42 à Sombreville-Vermont. Ça coince aussi sur le 40 à Votem en direction de l'Allemagne. Vous perdez 10 minutes. Et puis, ça ralentit aussi sur le 411 à Hachen vers Namur. Il y a toujours ces travaux sur le 42 à Liège-Mons à hauteur de Namur-Ouest. Les bretelles de sortie d'accès de Namur Ouest sont fermés. Et puis, sur le ring de Bruxelles, ça coince aussi. Vous perdez 10 minutes entre Woluwe, Saint-Etienne et Grand Bigard. Sinon, partout ailleurs, bah, c'est plutôt fluide. Ça roule plutôt pas mal. Je vous rappelle évidemment que si on constate quoi que ce soit, on n'hésite pas, on se met sur le côté et on appelle le RTBF Mobile Info 0800 48 400. À venir dans quelques instants, Thomas Hamilton avec Why Do You. Et puis avant ça, on décompresse. On se met en mode jeudi. Voici Aya Nakamura avec No Stress.

0: Juste un petit gars à repérer, hein. Ouais, et on l'a repéré sur Typique, on vous l'a joué. On a été les premiers à vous le faire découvrir. Thomas Hamilton, le DJ producteur qu'on adore, était dans la playlist avec Why Do You. Pas impossible qu'on le retrouve, mais plutôt côté remix hein, dans quelques instants, puisque Maggie arrive avec Alakas, étrangement remixé par un certain Thomas Hamilton. Rien que ça.
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0: Et puis je vous rassure, on va pas à la casse nous. Ah non, on a prévu bien mieux que ça parce que vous le savez, durant l'été, Typique passe en mode Typique Party. Ça se passe d'ailleurs en deux temps parce que déjà on va retrouver Caro qui va vous accompagner d'ici une petite vingtaine de minutes avec une playlist électropop ultra efficace. C'est ce petit moment qui vous donnera l'impulsion nécessaire pour démarrer la soirée avec des titres parfaits. Et puis ensuite, vous avez rendez-vous avec la crème de la crème. Oh vraiment, les meilleurs DJ belges vont venir ici derrière les platines de Typique. D'ailleurs, tout à l'heure, je parle de meilleurs DJ belges. Bah, on va avoir Alex Hermis qui va vous filer des forces avec un set taillé sur mesure. Vous allez véritablement pouvoir vous mettre en mode jeu de redis. Avant de pouvoir retrouver tout ça, Portugal de Maine, Maggie ou encore les Red Hot Chili Peppers, c'est ce qu'on retrouve dans la playlist sur Typique.

Topic avec Becky G, Sorry Papi, c'est ce qu'on retrouve très vite en playlist Sort Epic. Tame Impala aussi aux côtés de Jenny. Et puis d'ici quelques instants, bah, vous allez être aux côtés de Caro. Hein. Caro, elle arrive très vite ici dans les studios avec une playlist remplie de tous vos artistes préférés. Et puis on va aussi parler de tout plein de belles choses avec elle, puisqu'elle va vous demander ce que vous faites peut-être ce soir. Mais pas que, parce qu'on a de l'info bouillante. Ouais, on a de l'info qui vous permettra de pouvoir briller devant les collègues demain. Bref, vous l'avez compris, Caro prend ses cartes d'ici quelques minutes sur Tipeee. Restez bien là. Et puis avant ça, on va se mettre dans le bain. Bah oui, c'est important. Hein. Topic, Becky G, Sorry Papi, c'est ce que je vous ai prévu. Et là, un petit conseil, montez le son. Allez-y, ouvrez les fenêtres. Tame Impala et Jenny, on les retrouve de suite dans la playlist avec Dracula. Le tout remixé par Jenny, s'il vous plaît. Rien que ça.

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3: Il est 20h.
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3: Bah carrément, on décompresse ensemble. On fait la fête ensemble, c'est jeudi soir, c'est jeudredi, il n'y a pas d'excuses hein, pour ne pas passer un bon moment avec moi sur Typique jusqu'à 22h. Avec cette playlist qui arrive, on va avoir Adela avec NT in LA. Oh my god, je l'écoute en boucle en ce moment en plus, donc très très cool. Doechi aussi avec Anxiety. Et puis bien sûr, rendez-vous sur le WhatsApp pour papoter, pour demander un titre, pour interagir, ce que vous voulez. 0471 200 300, je vous attends. Profitez bien.

0: Allez, on va parler de nos petits rituels du soir.
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0: Mais attention, pas n'importe

après avoir mangé. C'est trop trop cool. 0471 200 300, vous m'envoyez votre rituel du soir pendant les vacances et on en parle ensemble. En attendant de lire tous vos messages, je vous propose Elton John, Britney Spears, et juste avant c'est Taylor Swift avec Opalite, la version remixée par Bunt.

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0: Et j'ai reçu pas mal de réponses variées. On a Manon qui m'a dit une petite balade avec mon chien quand le soleil commence à descendre. Oh, Manon, c'est vraiment le meilleur moment de la journée, je suis carrément d'accord. Franchement, maintenant que j'ai un chien, là depuis 5 mois, j'aime trop me balader, c'est trop trop cool. Donc je suis totalement d'accord avec toi. Il y a Jamie qui dit « Je m'installe sur le balcon avec un podcast et un verre bien frais. » Et surtout le téléphone en mode silencieux. J'espère que t'écoutes Typique aussi. Hein. Le podcast, c'est bien, mais Typique, c'est mieux. Mais non, mais t'as bien raison, Jimmy, ça fait du bien. Et enfin, Brian qui nous dit « Chez moi, c'est partie de carte avec les amis. On commence tranquillement après le repas et 3 heures plus tard, tout le monde est beaucoup trop compétitif. » Moi, je connaissais pas ça du tout. Enfin, j'ai connu ça avec des amis à l'époque. Et en fait, j'ai dans ma nouvelle... Enfin, c'est ma belle famille, quoi. C'est des fous, en fait. Genre, vraiment, quand ils jouent aux cartes, c'est parti toute la soirée avec le grand-père, les cousines, les frères et tout. Franchement, je trouve ça trop, trop cool. J'adore les jeux de cartes, donc je suis grave d'accord avec toi. Bon, bah, merci pour vos messages. Vous pouvez m'envoyer vos petites habitudes, hein, encore sur le WhatsApp, vos habitudes du soir pendant l'été, 0400 71 200 300. Moi, c'est clairement, après manger, aller se balader près de la plage, sur le port, et manger une glace. Genre vraiment se balader en mangeant une glace. Oh, ah ouais, ça j'adore. J'en rêve. Ah là là, oui. Outcast arrive avec Mr. Jackson. Et puis avant, c'est Pierre Demar avec Je pense à vous.

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0: Imaginez, hein, la main stage de Tomorrowland qui quitte la Belgique par bateau. Oui, c'est une première pour le célèbre festival belge. Tomorrowland va s'exporter en Thaïlande. Alors, pas question de reconstruire une scène sur place. Il y a une partie de l'original qui va carrément faire le voyage depuis la Belgique. Et le premier changement est parti mardi via le canal de Willebroek, direction le port d'Anvers. Et on parle déjà de 114 conteneurs pour ce premier envoi. Ils seront ensuite chargés sur un autre bateau pour un long voyage jusqu'au port de Laem Chabang, dans le sud de la Thaïlande. Alors, c'est que le début, parce qu'il y a des centaines d'autres conteneurs qui doivent encore rejoindre Anvers dans les prochaines semaines. Et la scène est attendue en Thaïlande pour le 29 septembre pour cette toute première édition de Tomorrowland là-bas. Alors moi, franchement, quand j'ai vu l'info, j'y croyais pas du tout. Tomorrowland en Thaïlande. Non, franchement, Mais je vous avoue, je suis quand même un peu déçue parce que je pense que... Enfin, moi, j'aurais aimé qu'ils refassent une nouvelle scène 100% made in Thaïlande. Je sais pas. J'aurais bien vu vraiment une scène différente. Mais on verra bien ce que ça va donner. En tout cas, j'ai hâte de voir les images. Mais vous en pensez quoi? C'est fou ou pas? 0400 71 200 300. Et puis, en attendant, on écoute Dominique Fike. Allez, justement, c'est Amélie Lenz avec Angèle sur Run.

C'est Shakira Burna Boy avec Die Die. J'espère que vous avez passé un bon moment, que c'était sympa. On va voir Oscar and the Wolf dans la suite de la playlist avec Losing My Religion. Et là, je sais que ça va vous faire plaisir parce que c'est Katy Perry avec Last Friday Night.

Même pendant les vacances, on vous accompagne hein, du début de la journée jusqu'au bout de la nuit. Et de 16h à 20h, justement, vous retrouvez Damiano avec la meilleure playlist de l'été, les bons plans sortis, de quoi vous accompagner sur le chemin de retour. Et puis surtout, cette semaine, vous devez rester à l'écoute hein, parce qu'il vous fait gagner vos accès aux aventures aquatiques de deux spins au lac de l'Odeur. Vous allez pouvoir vous rafraîchir pendant cet été caniculaire, donc ça va faire du bien. Puis dès 20h, on passe bien sûr en mode typique party parce que je vous ambiance jusqu'à 22h. Donc c'est parfait pour vos apéros, pour vos soirées entre potes, on s'ambiance, on passe un bon moment. Et puis à 22h du lundi au jeudi, place bien sûr au mix de nos révélations belges typiques avec Calomnie Alberquet et Alex Jarmiz. Et puis du vendredi au dimanche, c'est le grand Alex Klimov qui prend les commandes des meilleurs DJ belges et internationaux. Vous avez le programme pour la fin de l'après-midi et la soirée pour tout cet été. Allez, dans la suite jusqu'à 21h surtout, on va écouter Low Way avec Salgoss.

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5: Vous êtes sur Typique et on continue de profiter de ce jeudi soir avec Faithless, David Guetta et Cameron Whitcomb qui arrivent d'ici quelques secondes.
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5: Il est 21h02.

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0: Tant mieux parce que la soirée n'est pas finie. Et non, on continue à passer un bon moment ensemble. On continue à écouter de la bonne musique, à faire la fête. Et justement, les Black Eyed Peas arrivent d'ici quelques minutes avec Pump It. On aura aussi Kiki avec What's a Girl to Do. Donc, vous l'avez compris, hein, l'ambiance, on ne descend pas. On fait que monter parce que là, on arrive quasi en week-end. Moi, jeudi soir, je me sens déjà en week-end, hein, je peux vous le dire. Voilà, je trouve que le jeudredi, c'est carrément relié au vendredi. Donc on se détend. Et au niveau du WhatsApp 0400 71 200 300, je vous rappelle.

Oh là, cette ambiance là. Mon téléphone qui sonne évidemment en plein speak, gueule les soltos, c'était Jamaïcane. C'est du direct, hein, on est sur Tipeee, il y a Pink Panthers qui arrive d'ici quelques minutes. Et puis avant les Spice Girls avec Wannabe, montez le son, on va trop s'ambiancer.

Demain matin, ça va bouger dans le réveil de Typique. Vous l'avez découvert hein, sur Typique avec son remix de Dusty Men de Soul et Charlie Winston. C'est bien le DJ belge James Aves qui débarque dans le réveil. Après avoir joué pour la première fois Tomorrowland cet été, il sera avec nous demain matin dans la Live Room. Il ne viendra pas tout seul parce que Soul va le rejoindre pour la version live exclusive de Dusty Men. Et c'est pas tout parce que samedi soir, il va prendre les platines de Typique Party pour un DJ set qui s'annonce très très chaud. Donc soyez bien au taquet demain matin et puis samedi dans Typique Party. Ariana Grande arrive dans la suite de la playlist. Et puis juste avant, c'est Zuch avec Faded.

On a Drea Duri qui arrive avec Lia Keanu sur Mismo Idioma. Mais avant, je vous propose Tête Macrée avec Just Keep Watching. Profitez bien de votre soirée. Merci d'avoir choisi Typique.

0: C'était Bauza avec Magnétique et franchement, j'adore. Bah, et c'est le moment pour moi de vous laisser, de vous souhaiter une très belle soirée, une très belle journée, un très bon week-end, tout les bonnes choses. Nous, on se retrouve demain à 20h pour pas changer, 20h-22h. Vous allez pouvoir ce soir faire la fête avec Albert Kay. C'est lui qui va vous ambiancer d'ici 10 minutes. Et puis demain matin, dès 6h, vous retrouvez 6h ou... Oui, 6h, dès 6h, vous retrouvez le réveil de Typique avec Vanessa et Mario. Allez, plein de bisous, on se retrouve demain soir. Bye. Ah oui, pardon, je vous laisse avec Calvin Harris surtout, et si elle est Rosane quand même.
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vous raconte quelque chose sur mon couple que moi-même j'ai mis beaucoup de temps à m'avouer. Mais je pense que ça pourrait être libérateur.